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6: C'est une jolie grande matinée qui commence. Bienvenue à toutes et à tous, il est 7h, le journal.
7: Bonjour à tous, les services de secours mobilisés toute la nuit encore dans les Fagnes pour lutter contre l'incendie. Un feu contenu mais pas encore fixé, on fera le point en direct dans un instant. Bientôt la rentrée scolaire, avec cette année la gratuité des fournitures jusqu'en 5e primaire. Mais il y a un mais, le budget par enfant a été considérablement réduit. Et puis ils se sont battus mais se sont inclinés. 1-0 pour les Red Lions face à l'Allemagne à la Coupe du Monde de hockey. Bienvenue à tous. Le feu n'a pas beaucoup progressé cette nuit dans les Fagnes. Les pompiers sont toujours mobilisés. Hier, le nombre d'hectares partis en fumée était stable, environ 3000 hectares. On va faire le point tout de suite en direct avec vous, Clément Glessner. Vous êtes en direct de la commune de Wem. Clément, les pompiers doivent désormais changer de tactique en raison de la météo.
8: Oui, tout à fait, Florence, un changement de stratégie, parce que si hier on misait énormément sur les moyens aériens pour venir à bout de ce front de nord-est, eh bien aujourd'hui l'ensemble de ces moyens pourraient rester tout simplement cloués au sol. Alors il faut engager des troupes terrestres sur ce front nord-est qui est tourbeux, qui est difficile d'accès, qui rend les opérations particulièrement compliquées. À l'heure actuelle, de nombreux hommes du feu se massent là-bas pour tenter de circonscrire le périmètre pour éviter que le feu avance, qu'il aille davantage vers l'Allemagne, d'autant plus qu'aujourd'hui, un vent fort d'ouest va pousser vers cette Allemagne et il faut à tout prix éviter que le feu n'embrase de nouveaux massifs forestiers qui rendraient les choses particulièrement incontrôlables. D'ailleurs, l'Allemagne renforce ses effectifs, elle est triple même. 60 pompiers allemands arrivent aujourd'hui dans le secteur, mais on l'a dit, la zone est compliquée, les opérations sont difficiles. D'ailleurs, cette nuit, deux pompiers ont été intoxiqués au monoxyde de carbone par les fumées. Ils ont été envoyés à l'hôpital, mais on se veut rassurant ici. Leurs jours ne sont pas en danger.
7: Merci beaucoup Clément Glessner avec Paromita Widar. Et j'en profite pour remercier toutes nos équipes mobilisées sur le terrain depuis le début de cet incendie dans les Fagnes et qui vous informent chaque heure depuis le début. Merci à eux. Et hier soir, c'était le soulagement pour les habitants du village de Surbrode dans la commune de Wem, évacués samedi en raison du feu. Eh bien, Fiorine Michaud, ils ont pu rentrer chez eux dès 21h.
9: Oui, les 500 habitants évacués préventivement ont pu regagner leur domicile en respectant strictement les itinéraires de retour définis par la police. Certains ont passé les deux nuits précédentes au hall omnisport de Malmedy. D'autres étaient logés chez par des amis. C'est le cas de Philippe, dont la maison était à 1 km des flammes.
10: C'est notre chez nous, les hautes fagnes, on a les moussettes en été, mais on est bien, on est chez soi, on s'est fait un petit chez nous et on n'a besoin de rien d'autre. On ne part pas, presque pas en vacances, on a nos vacances ici. On a tellement à découvrir ici en Belgique et maintenant ça a été un petit peu très très fort réduit en néant.
9: Malgré le retour à la maison, Philippe et les autres habitants de Surbrode risquent de voir défiler les camions de pompiers un petit moment. Benjamin est un agriculteur bénévole et également voisin de l'incendie.
11: Bah, ils disent ils sont là pour quelques jours, quelques semaines même, parce que c'est vraiment dans le sol maintenant que ça brûle. Il faudra même peut-être attendre l'hiver, que les températures chutent.
9: Les habitants de Butchenbach ne peuvent eux pas encore regagner leur domicile. La plateforme aidefagne.be, mise en ligne au début de l'incendie, a d'ailleurs récolté plus de 3300 propositions d'aide pour ces habitants évacués, que ce soit de la nourriture, des cages pour animaux ou encore des logements temporaires.
12: Des explications de Fiori Michaud avec Laurent Henrard. Et puis on signalera qu'à Malmedy, comme la qualité de l'air s'est améliorée, eh bien des stages pour enfants et la crèche vont pouvoir rouvrir. Dans le reste de l'actualité, dans quelques jours, c'est la rentrée scolaire, un moment synonyme de dépenses pour les familles, même si cette année, la Fédération Wallonie-Bruxelles a étendu la gratuité scolaire du petit matériel jusqu'en 5e primaire. C'est bien, mais dans le même temps, le budget a été réduit, passant de 77 à 29 euros par élève. Dans les écoles où les directions réceptionnent déjà les commandes de fournitures à distribuer, il a donc fallu faire des choix, étant donné le budget. Dominique Paco est le directeur de l'école Single Lane du côté de Haut-Louis-Saint-Lambert.
13: Alors, on n'avait pas beaucoup de solutions. Une des solutions, c'est qu'on a acheté bon marché, au détriment parfois de la qualité.
14: C'est le cas ici.
13: Ben, nous avons dû acheter des calculettes bon marché, petites. Si on devait acheter une calculette un tout petit peu performante et un peu plus grande, ben, c'était pratiquement la moitié du budget pour les cinquièmes. On va devoir couvrir, nous, plus ou moins 8000 euros qui ne seront pas versés par la Fédération Wallonie-Bruxelles. Et donc, vraisemblablement, cet argent, on va aller le chercher soit dans les caisses de la Fancifer, soit dans d'autres activités qu'on va faire pour les parents. Mais cet argent qui normalement doit servir à l'achat de jeux pour les cours de récréation et pour les élèves va cette année servir à combler le trou au niveau du matériel scolaire.
12: Propos recueillis par Benjamin Vurporten et Tidiem Kouach. Et de son côté, la Ligue des familles demande à ce que des contrôles soient effectués par l'inspection. Et ce, afin de vérifier que la gratuité scolaire est bien appliquée sans rien demander aux parents. Et puis un rassemblement cet après-midi à Bruxelles. Des travailleurs du secteur de l'aide aux personnes soutenus par des citoyens vont se retrouver pour dénoncer la crise de l'hébergement d'urgence. En cause notamment la suppression annoncée par le fédéral de 1000 places d'accueil destinées aux demandeurs d'asile. Et ce, alors que les services sont déjà saturés. C'est tout le secteur de l'accueil qui se dit sous pression à Bruxelles. Le film L'Odyssée a officiellement franchi la barre symbolique du milliard de dollars de recettes au box-office mondial, devenant le plus gros succès commercial de son réalisateur Christopher Nolan. Un succès sur lequel voudrait bien surfer une petite ville en Turquie, Bornova, dans l'arrière-pays de la ville côtière d'Izmir. Car si l'existence même d'Ulysse, poète légendaire de la Grèce ancienne, n'est pas établie et a fait longtemps l'objet de débats entre historiens, eh bien pour la ville turque, c'est sûr, c'est à Bornova qu'Homer a composé ses poèmes. Ulysse est donc né. Reportage de Timur Özturk de Radio France.
15: Les habitants l'appellent la grotte d'Homère. C'est dans cette caverne, perchée dans les collines de la commune de Bornova, qu'Homère aurait composé l'Odyssée. En tout cas, c'est ce qu'affirme Altan Altın, guide local et chercheur.
16: Homère est ionien. Et où se trouve l'Ionie? Ce sont ses terres, à savoir l'Anatolie occidentale. Nous avons une tradition du récit épique en Anatolie. Homère l'a pratiqué déjà il y a 2800 ans. Il est d'ici.
15: Il a même publié un livre à ce sujet, avançant plusieurs sources pour étayer sa thèse, mais la simple revendication de ce passé grec de la région n'est pas du goût de tous en Turquie. Il y a 2 ans, un élu de l'AKP, le parti du président Erdogan, s'en était ému lors d'un conseil municipal, demandant même à rebaptiser la grotte, comparant le fait qu'elle porte un nom grec à une occupation. Refus du maire, pour qui cette légende est une chance pour la commune. Bornova espère bien attirer les touristes en surfant sur le succès du film de Christopher Nolan. La municipalité a même prévu d'aménager la grotte d'Homère pour l'ouvrir aux visiteurs.
12: On passe au sport à présent avec l'issue de la Coupe du Monde de hockey à Wavre. Hier, même s'ils n'ont pas mal joué, les joueurs belges ont perdu leur deuxième match de poule, battu 1-0 par l'Allemagne. Les Red Lions devraient sans problème se qualifier pour la suite du tournoi puisqu'ils seront opposés à la Malaisie demain. La Malaisie, l'équipe la plus faible du groupe. Mais ensuite, ils seront dans une nouvelle phase de poule et leur défaite contre l'Allemagne sera toujours comptabilisée. Ils vont donc la traîner un peu comme un boulet. Le défenseur Tommy Willems le regrette.
17: On savait avec le système que ce match était ultra important. Malheureusement, il faut se qualifier contre et battre la Malaisie. On sait qu'on va démarrer avec 3 points de retard sur l'Allemagne. Il y a Australie et Espagne demain. Il faut espérer un nul comme ça. On n'a qu'un point de retard sur le deuxième parce que c'est les 2 premiers qualifiés. On est tout à fait capable de battre l'Australie et l'Espagne si on passe la première phase. Ça aurait été top d'avoir les 3 points bonus, mais on les a pas.
12: Interview de Christophe Reculé. Puis ce soir, les joueuses belges, les Red Panthers, vont disputer leur deuxième match. Ce sera contre l'Espagne. Voilà qui marque la fin de ces infos. Que vous soyez. Merci de nous écouter.
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14: Mélanie Pousseur, bonjour à toutes et tous. Ce matin, il va falloir composer avec de la pluie, un front pluvieux qui va traverser peu à peu notre pays depuis le nord du territoire et donc il y aura de la pluie un peu partout. À noter qu'elle ne sera pas très active le long de la frontière française ce matin où on attend des cumuls entre 1 et 5 litres d'eau par mètre carré. En revanche, entre le nord et les Fagnes, on attend de 5 à 10 litres d'eau par mètre carré. Voilà qui va donc évidemment faire du bien au secteur durement touché par les incendies. Cet après-midi, le front pluvieux va s'évacuer par l'est. Le temps sera donc à peu près sec partout. À noter juste quelques petites gouttes résiduelles ça et là, mais ce sera assez anecdotique. Le ciel restera majoritairement nuageux. On aura droit à quelques petites éclaircies possibles au littoral. Les valeurs conformes au normal de saison de 18 à 24 degrés.
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19: Bonjour à toutes et à tous, très heureuse de commencer cette journée avec vous sur Musique 3. La météo nous promet un petit peu de pluie du côté des incendies. Vous venez d'entendre Mélanie, on s'en réjouit. Quoi qu'il en soit, nous allons commencer en beauté avec l'une des grandes pages de la tragédie lyrique française. Jean-Philippe Rameau et Castor et Pollux, Télaïr vient de perdre Castor. Celui qu'elle aime et chante ici son désespoir dans Tristes Après.

C'était Tristes après, le grand monologue de Télaïr dans Castor et Pollux de Jean-Philippe Rameau, avec Véronique Jean, c'est les talents lyriques dirigés par Christophe Rousset. Et voici maintenant un compositeur dont la vie fut incroyablement courte. Juan Crisóstomo de Arriaga, né à Bilbao en 1806, est mort à Paris à seulement 19 ans. Il a été surnommé après sa mort le Mozart espagnol, en raison de son talent précoce et de cette disparition prématurée.

C'était le premier mouvement du deuxième quatuor à cordes de Juan Crisóstomo Arriaga, interprété par le quatuor Quiroga, et c'était un choix musique 3 au moment de la sortie du CD. Tous ces choix musique 3, vous pouvez les retrouver sur notre site internet. Et maintenant, une guitare avec une musique que vous allez certainement reconnaître. Francisco Tárrega compose le Gran Vals pour guitare seule, et vers le début de la pièce apparaît une petite mélodie de quelques secondes qui a fait le tour du monde.

Le Grand Vals de Francisco Tárrega par David Russell, et vous avez entendu cette petite mélodie devenue mondialement célèbre comme sonnerie d'une marque précurseur.

Sœur de la téléphonie mobile. Nous allons rester en Espagne avec Joaquín Turina qui rend hommage à Tárrega dans son opus 69 de danse andalouse. Le Garotín et les Soleares, Manuel Barrueco est à la guitare.

C'était l'Homenaje a Tárrega, l'hommage à Tárrega de Joaquín Turín avec Manuel Barrueco à la guitare. On va complètement changer de décor maintenant et on va aller vers l'Orient rêvé de la Russie impériale avec Nikolaï Rimsky-Korsakov. Dans Scheherazade, la troisième partie nous présente une page assez voluptueuse, le jeune prince et la jeune princesse. L'orchestre national russe est dirigé ici par Carlo Ponti avec Tatiana Porchneva au violon.

C'était le jeune prince et la jeune princesse, troisième mouvement de Scheherazade de Rimsky-Korsakov avec l'orchestre national russe dirigé par Carlo Ponti et Tatiana Porchneva au violon. Nous allons maintenant prendre un chemin beaucoup moins classique, mais qui a quelque chose d'immédiatement accrocheur. C'est le Perpetuum Mobile de Simon Jeffs, ici dans une version signée Anthony Romaniuk. Jeffs était le fondateur du Penguin Café Orchestra, un groupe assez inclassable qui mélangeait la musique savante, folk, pop, la musique répétitive et puis aussi des sonorités venues d'horizons très divers. Le projet est né dans les années 1970 et il a continué à vivre après la mort de Jeffs, notamment grâce à son fils Arthur.

C'était la sonate en la mineur Kirkpatrick 109 de Domenico Scarlatti, interprétée par Daria van der Bergen. Nous allons maintenant passer à Georg Philipp Telemann avec une combinaison instrumentale spectaculaire. Violon, violoncelle, trompette soliste entourée par les cordes et la basse continue.

C'était le troisième mouvement du concerto en ré majeur de Telemann avec l'ensemble Stradivaria. Dans 6 minutes, il sera 8h, l'heure du journal. D'ici là, une clarinette, un violon, un alto et un violoncelle, ce quatuor est signé Krussel et il est interprété par Eric Aupry, Catherine Manson, John Crockart et Jonathan Manson.

0: C'était le final du quatuor pour clarinette, violon, alto et violoncelle numéro 3 de Krössel. Dans quelques instants, le journal de 8h. Et je vous dis à tout de suite.
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0: Mardi 18 août, il est 8h, on s'informe en compagnie de Florence Urner.
3: Bonjour à tous. Changement de tactique pour les pompiers dans les Fagnes. En raison de la météo, une sortie des moyens aériens s'annonce plus compliquée. On redéploie donc au sol. La rentrée, c'est la semaine prochaine pour les francophones. Mais si la gratuité scolaire est étendue, son budget a lui été raboté, ce qui inquiète la Ligue des familles. Et puis la défaite des Red Lions face à l'Allemagne à la Coupe du monde de hockey. Bienvenue à tous. Les pompiers changent donc de stratégie dans les Fagnes. La faute aux prévisions météo, les moyens aériens pourraient bien rester cloués au sol ces prochaines heures. Sébastien Remacle, on parle des avions bombardiers d'eau et des hélicoptères qui transportent d'énormes poches d'eau.
4: Oui, ils n'ont pu voler que 4 heures hier en raison de la météo et les prévisions ne sont pas meilleures aujourd'hui. Même s'il ne pleut pas, la visibilité reste mauvaise sur les Fagnes. Les pompiers comptaient sur des largages d'eau pour atteindre les flammes. Sur le front nord-est, près de l'Allemagne, ils devront sans doute s'en passer.
3: Alors Sébastien, pour se rapprocher du foyer, ils ont décidé de progresser à pied.
4: Oui, car le vent va souffler et ils ne peuvent pas laisser le feu progresser vers la frontière allemande et ses massifs de bois résineux. Du coup, les pompiers avancent à pied pour encercler le feu et ce matin, il leur reste quelques centaines de mètres à parcourir. Mais la Fagne reste un terrain difficile et l'opération n'est pas sans risque. Deux pompiers ont ainsi été hospitalisés cette nuit après avoir été intoxiqués par des fumées.
3: Et sur le front est, mais plus au sud, par contre, bonne nouvelle, les habitants de Surbrode, évacués samedi, ont pu regagner leur domicile hier soir.
4: Oui, vers 21h, après 3 jours de stress, 3 jours de débrouille, de solidarité aussi, c'est un soulagement pour les riverains qui ont vécu une grosse frayeur, comme Philippe Danner.
5: On a eu peur, on ne savait pas à quoi prendre exactement, si on reverrait ici. Et sur ces 3 jours-ci, si j'ai dormi 6 heures, c'est beaucoup. Et voilà, ici, on sera content de pouvoir se relaver chez soi, de pouvoir être chez soi.
4: Soulagement donc à Zurbrote, mais pas encore dans les 2 hameaux de la commune de Butchenbach, plus au nord. L'ordre d'évacuation là-bas reste d'actualité ce matin.
3: Sébastien Remacle avec des interviews de Laurent Horard et Cybèle Célan. L'origine du feu, elle est toujours inconnue pour le moment. Une enquête est bel et bien ouverte, mais la justice n'a pas encore réellement pu commencer son travail, car le terrain n'est pas accessible, notamment en raison des arbres qui tombent sur la route. Leurs racines ont été totalement calcinées. Écoutez le lieutenant des pompiers, Cédric Renard.
6: Le feu est descendu dans le sol et il s'attaque également aux racines des arbres. Donc on voit les arbres qui tombent les uns après les autres. C'est extrêmement dangereux pour nos pompiers, donc on doit sans cesse reculer, parce que sinon il y a un arbre qui va leur tomber dessus.
7: Donc même pour les enquêteurs qui pourraient éventuellement venir, c'est impossible, personne ne peut venir ici.
6: Personne. Pour le moment c'est extrêmement dangereux, donc on laisse rentrer personne. Donc on attaque, nous, l'incendie, vraiment en gardant de la distance. On ne serait pas approché plus près. Au niveau des véhicules, vous voyez, c'est impossible de rentrer avec des véhicules. Donc on doit parquer les véhicules, on doit venir avec des lances, mais il y a 500 mètres de distance. Ce n'est pas du tout des petites grandeurs, on est sur des grandes grandeurs. Donc lorsqu'on met une lance et puis qu'il faut la déplacer quelques mètres plus loin, c'est énormément de tuyaux à retirer. Et quand ils sont remplis d'eau, c'est impossible à déplacer.
3: Des propos recueillis par David Watley. Dans le reste de l'actualité, il reste moins d'une semaine avant le retour à l'école de milliers d'élèves francophones. Et cette année, le cartable risque d'être un peu plus léger. Si le gouvernement de la Fédération Wallonie-Bruxelles a étendu la gratuité scolaire jusqu'en 5e primaire, il a aussi réduit les budgets, passant de 77 à 29 euros par élève, ce qui fait craindre des frais supplémentaires pour les parents. Alors la Ligue des familles demande à ce que des contrôles soient effectués par l'inspection pour vérifier l'application de la gratuité. Tilliem Kouach.
8: Dans les rayons papeterie, c'est le défilé des parents et des enfants pour s'équiper en fournitures scolaires. Jusqu'en 5e primaire, c'est l'école qui fournit gratuitement le petit matériel. Mais cette année, les budgets sont réduits. Tanguy et Jimmy, deux papas dans les allées d'un magasin.
9: On a discuté avec le corps professoral l'année dernière en fin d'année. Ils nous avaient annoncé que c'était effectivement gratuit, puisqu'on s'était renseigné pour savoir ce qu'il fallait acheter et ce qu'il fallait pas acheter. Et en fait, oui, ils nous ont parlé d'une réduction. On n'a pas eu de montant chiffré.
10: Je pense que les budgets des parents vont augmenter par rapport à tout ça. Est-ce que c'est une crainte ? Non, pas réellement. Je pense qu'on fera ce qui est nécessaire pour l'éducation des enfants.
8: La Fédération Wallonie-Bruxelles a étendu la gratuité scolaire aux 4e et 5e primaires cette année, mais en divisant le budget par 3, passant de 77 à 29 euros par élève. La Ligue des familles craint que certaines écoles demandent aux parents de compenser. Madeleine Guyot, sa directrice générale.
11: Le risque, c'est que les écoles vont aller chercher dans d'autres financements et donc vont réduire d'autres choses ailleurs, ou ne vont pas respecter la loi par rapport à la gratuité scolaire.
12: Vous demandez quoi au gouvernement aujourd'hui ?
11: Comme la ministre a étendu à la 5e primaire avec un budget limité, on demande en fait qu'elle mobilise l'inspection générale pour vérifier de l'effectivité de cette loi de la gratuité scolaire dans les budgets qui sont impartis.
8: Les écoles le savent, elles vont devoir s'organiser et bricoler en ce début d'année.
3: Dans l'actualité internationale, le bilan du séisme au Venezuela s'est encore alourdi cette semaine après le tremblement de terre. Les autorités ont annoncé cette nuit 137 décès supplémentaires, ce qui porte à près de 6500 le nombre de victimes. Selon le président du Parlement vénézuélien, plus de 86 000 personnes ont dû être hospitalisées. En sport, mauvaise opération pour les hockeyeurs de l'équipe nationale belge. Ils se sont inclinés 1-0 face à l'Allemagne hier soir lors de leur deuxième match de poule à la Coupe du Monde. Pourtant, les Red Lions n'ont pas mal joué. Ils ont même dominé, mais dominer ne sert à rien. On ne marque pas. Le défenseur belge Tommy Willems était dépité après la rencontre.
13: Très déçu. Je pense qu'on a dominé la majorité du match. Fait une super première mi-temps, même la deuxième n'est pas mauvaise. On se crée ce qu'il faut. Mais bon, c'est le genre de match, si tu ne mets pas tes occasions, à un moment donné, ça tombe de l'autre côté. Et malheureusement, ouais, ils ont un PC, un goal. Pour le reste, ils n'ont vraiment pas grand-chose sur le match. On se crée des occasions franches. Il y a des entrées de cercle où je pense qu'on peut prendre notre chance au goal, mais on ne le fait pas. Peut-être un peu trop d'hésitation. Ce qui est positif, c'est qu'on se crée beaucoup d'occasions. Donc on va dire qu'on va retenir ça comme positif aujourd'hui.
3: Une interview de Christophe Reculé. La qualification des Red Lions n'est pas en danger. Demain, ils seront opposés à la Malaisie, l'équipe la plus faible du groupe. Mais ensuite, ils garderont leurs 3 points de retard sur l'Allemagne lors de la deuxième phase de poule. C'est la nouvelle règle et elle pourrait faire mal. Et puis aujourd'hui, ce sont les joueuses qui seront sur le terrain. Les Red Panthers disputent leur deuxième match. Ce sera contre l'Espagne. Voilà qui marque la fin de ces infos. Que vous soyez. Merci de nous écouter.
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0: Et merci à vous, Florence, de nous informer. On se retrouve à 9h sur Musique 3.
15: Mélanie Pousseur, bonjour à toutes et tous. Ce matin, c'est la pluie qui s'invite sur notre pays, la pluie qui arrive par le nord et qui va concerner peu à peu toutes les régions. Elle ne sera pas très active le long de la frontière française. On attend des cumuls entre 1 et 5 litres d'eau par mètre carré. Entre le nord et les Fagnes, c'est une autre histoire. On attend de 5 à 10 litres d'eau par mètre carré. Voilà qui va faire du bien évidemment au secteur durement touché par les incendies. Pour votre après-midi, le front pluvieux va s'évacuer par l'est et donc on aura droit à un temps sec à peu près partout. Peut-être quelques petites gouttes résiduelles ça et là, mais pas grand-chose. Le ciel sera majoritairement nuageux, quelques petites éclaircies possibles au littoral. Et niveau température, on attend de 18 à 24 degrés. Pour demain, de nouvelles pluies sont attendues sur notre pays. Elles seront d'abord éparses et puis elles vont se réactiver en fin de journée sur le sud et l'est où on attend jusqu'à 20 litres d'eau par mètre carré entre la Gaume et les Fagnes.
0: 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Bonjour ou rebonjour, nous sommes là jusqu'à 13h. Bertrand Van Varenberg réalise l'émission, Jurjen Soeting la programme. Nous allons commencer cette nouvelle demi-heure avec Matthew Locke, puis Mozart, Jacques Ibert et Fanny Mendelssohn.

C'était Matthew Locke avec trois mouvements de la deuxième suite du Consort of Four Parts par le Kit Gut Quartet. Et voici Mozart, Don Ottavio dans Don Giovanni avec l'air d'Alla Sua Pace. Je vous rappelle, ou je vous signale d'ailleurs, l'épisode Scandale d'Axel Thierry qui a été diffusé la semaine dernière dans la grande matinée et qu'on retrouve sur OVIO. Axel nous rejoint tout à l'heure pour le journal des festivals.

C'était Kenneth Tarver dans Dalla sua pace, l'air de Don Ottavio dans Don Giovanni de Mozart. Nous allons rester avec Mozart, mais vu depuis le XXe siècle. Jacques Ibert compose son hommage à Mozart, un rondo pour orchestre qui ne cherche pas à pasticher servilement Mozart.

0: C'était les troisième et quatrième mouvements du trio en ré mineur opus 11 de Fanny Mendelssohn avec le Kaléidoscope Chamber Collective qui nous amène au Journal des Festivals.
1: Bonjour Alphonsa.
0: Bonjour Axel.
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0: Aujourd'hui, on part dans un petit village du Brabant Wallon et on parle du festival Les Sentiers de Saar-Risbar. Un festival pas tout à fait comme les autres puisqu'il se déroule dans un jardin.
1: Oui, tout à fait, Alphonsa. Ce festival, c'est un rendez-vous insolite pour les curieux de musique, un lieu où on vient découvrir des artistes émergents, mais aussi retrouver des artistes confirmés dans une atmosphère on ne peut plus conviviale. Et le festival revient cette année du 20 au 23 août avec 4 jours de concerts, de rencontres, de découvertes musicales. Et ce qui est beau, c'est que l'histoire du festival commence presque par hasard avec quelque chose de tout simple, une fête des voisins.
0: Une fête des voisins qui aurait un peu débordé.
1: Exactement. Et l'organisateur Jules Imrecht raconte qu'à son arrivée à Saar-Risbar, il avait tout simplement envie de faire connaissance avec les habitants du village. Lui qui travaillait depuis plus de 20 ans dans l'organisation de concerts avec le Travers, il a proposé une petite rencontre entre voisins, avec un concert évidemment. Et cette fête, qui devait durer quelques heures, s'est prolongée sur plusieurs jours. Petit à petit, une idée est née, puisqu'il n'y avait plus vraiment de grandes occasions de rassemblement dans le village. Pourquoi ne pas créer un événement musical qui réunirait tout le monde? Le festival était né et figurez-vous qu'il fête cette année sa 15e édition.
0: Magnifique. Quelle est la ligne artistique?
1: La règle est très simple. Programmer uniquement ce qui a touché l'équipe, ce qui les a émus ou ce qui leur a donné envie de danser. Et on retrouve plusieurs univers, la musique classique avec l'ensemble Satellite, le folk avec les kickeuses, les musiques du monde avec Zoiseau, le jazz est également présent avec l'Olivier Charvet Quartet ou le trio Mitsurado, la chanson française avec Saul et Corentin Simon, des artistes qui portent une chanson sensible avec des textes très inspirés. Et puis il y a la chanson française plus décalée avec l'ensemble Bancal Chéri.
0: Une place s'est aussi donnée aux jeunes artistes?
1: Oui, on pense notamment à l'Ethno Wallonia Brussels le 21 août. C'est un projet qui est issu des jeunesses musicales. Il rassemble de jeunes musiciens venus de différents pays. Il y aura également Just Vox, un groupe vocal qui revient visite des grands classiques de la pop, et puis des ateliers, un atelier musical, un autre d'initiation au cirque, ou encore un atelier de construction d'instruments de musique en matériaux de récupération par les enfants pour partir en fanfare dans les sentiers.
0: Enfants, qu'ils soient petits ou un peu plus grands. Un festival dans un jardin, ça suppose aussi une ambiance particulière.
1: Oui, et c'est peut-être là que réside un de ses secrets. Il y a environ 249 places avec une équipe de 80 bénévoles qui s'occupent de l'accueil à la cuisine, du montage au démontage, en passant par, évidemment, toute la préparation liée au concert. Et le jardin est couvert, donc on peut profiter des événements, quelle que soit la météo. Il y a aussi un espace causette un peu à l'écart pour permettre aux personnes qui veulent discuter de le faire sans perturber les concerts. Et c'est assez révélateur de l'esprit du festival, chacun y trouve sa place. Cela crée aussi une solidarité dans le village. Par exemple, au début de la guerre en Ukraine, il y avait une maison abandonnée. Eh bien, ils ont été nombreux à l'aménager, ce qui a permis d'accueillir 8 Ukrainiens.
0: Et si on veut venir découvrir les sentiers de Saar-Risbar, vous nous en rappelez les dates, Axel?
1: Oui, ce sera du jeudi 20 au dimanche 23 août dans la commune d'Incourt, à Saar-Risbar, donc avec au programme des concerts en plein air, des découvertes, des ateliers, des fanfares, du jazz, bien sûr. Sur beaucoup de rencontres et toutes les infos sont sur le site www.lessentiersdesaar-risbar.be.
0: Et vous êtes venu avec un ensemble qui sera présent au festival à nous faire écouter là.
1: Oui, l'Olivier Charvet Quartet et voici Imminent.

0: imminent avec l'Olivier Chavet Quartet pour venir illustrer le programme des Sentiers de Sarisbar qui se déroule du 20 au 23 août dont nous parlait Axel Thierry. Si vous nous prenez en cours et que vous avez manqué l'agenda des festivals, eh bien sachez que vous pouvez l'écouter absolument quand vous le souhaitez.
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Le quatuor Zemlinsky et le premier mouvement du quatuor L'Empereur de Haydn. Nous allons maintenant faire un détour par le piano avec Hélène de Mongeroux, grande compositrice française, pianiste, pédagogue surtout dont les cours complets pour l'enseignement du pianoforte constituent l'un des grands recueils pédagogiques français du début du 19e. Voici trois de ses études, destinées respectivement à développer l'égalité des deux mains, la vitesse de la main droite et l'indépendance de la main gauche.

C'était trois études d'Hélène de Mongeroux sous les doigts de Clara Hammond. Et on va radicalement changer d'atmosphère maintenant jusqu'aux informations de 9h. Le temps peut-être d'ouvrir la fenêtre, de sentir le pétrichor et d'écouter un extrait de Spartacus d'Aram Khatchatourian.

0: Un adagio tiré du Spartacus d'Aram Khatchatourian. Nous écoutions le Royal Scottish National Orchestra sous la direction de Neeme Järvi.
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0: Merci d'écouter Musique 3. Il est 9h, on s'informe avec Florence Hurner.
5: Bonjour à tous, la lutte se poursuit pour les pompiers dans les Fagnes, mais leur tactique doit changer en raison de la météo. Les moyens aériens sont très incertains pour le moment. Et puis de la musique dans ce journal, on vous parlera des rencontres musicales d'Anguien. Bienvenue à tous. Le feu n'a pas beaucoup progressé cette nuit dans les Fagnes. Hier soir, le nombre d'hectares partis en fumée était stable, environ 3000 hectares. Il l'est toujours ce matin. Les pompiers sont toujours mobilisés, mais aujourd'hui, Fiorine Michaud, en raison des prévisions météo, eh bien, ils vont devoir changer de stratégie.
6: Oui, les moyens aériens pourraient rester cloués au sol, alors que les pompiers comptaient particulièrement dessus. Rajoutons que le vent de ce matin pousse l'incendie vers l'Allemagne et vers des massifs forestiers. Il faut donc venir à bout rapidement du front nord-est pour les pompiers. Seul front où l'incendie n'est pas encore contenu et où le feu progresse encore. Mais les conditions d'accès sont extrêmement difficiles pour le personnel terrestre et les pompiers sont fatigués. Noah Loué, pompier volontaire.
7: C'est très long, c'est très fatigant, c'est épuisant. Chaque minute de repos, on les prend et on les vit à fond. Concrètement, en chaque intervention, soit on retourne vers l'officier qui nous donne des nouvelles attributions, soit on revient ici au PC opérationnel. Et ça nous arrive d'avoir 5 minutes de repos. On les prend pour fermer les yeux 5 minutes, mais c'est vraiment 5 minutes et pas plus. Et puis on retourne vers d'autres interventions et d'autres brûlages.
6: La nuit a d'ailleurs été compliquée pour deux pompiers qui ont été évacués. Ils ont été intoxiqués par le monoxyde de carbone et les fumées. Leur vie n'est heureusement pas en danger. En attendant, le front nord-est risque de demander encore beaucoup d'efforts aux pompiers aujourd'hui. La zone étant tourbeuse et nécessite d'envoyer beaucoup de monde. L'Allemagne a d'ailleurs décidé de tripler ses effectifs en envoyant 60 pompiers.
5: Des explications de Fiorine Michaud avec Clément Glessner. Et puis une bonne nouvelle tout de même à souligner à Surbrot. Les habitants ont pu passer la nuit chez eux. L'ordre d'évacuation a en effet été levé hier soir pour eux. Dans quelques jours, c'est la rentrée scolaire, un moment synonyme de dépenses pour les familles, même si cette année, la Fédération Wallonie-Bruxelles a étendu la gratuité scolaire du petit matériel jusqu'en 5e primaire. C'est bien, oui, mais dans le même temps, le budget lui a été réduit, passant de 77 à 29 euros par élève. La Ligue des familles a sondé plus de 1000 familles sur le coût réel des fournitures scolaires et elle demande à ce que des contrôles soient effectués par l'inspection pour bien vérifier que la gratuité scolaire est appliquée sans rien demander aux parents. Écoutez, Madeleine Guyot, c'est la directrice générale de la Ligue.
8: C'est une bonne nouvelle, l'extension de la gratuité jusqu'à la 5e primaire. Le problème, c'est que le gouvernement a décidé de diviser en fait le budget par 3. Donc on étend à plus d'élèves, mais on divise le budget, ce qui va en fait engendrer des problématiques pour les écoles, puisqu'en fait elles vont devoir compenser un certain montant pour pouvoir accéder à la gratuité scolaire. Le risque, c'est que les écoles vont aller chercher dans d'autres financements et donc vont réduire d'autres choses ailleurs, ou ne vont pas respecter la loi par rapport à la gratuité scolaire.
9: Vous demandez quoi au gouvernement aujourd'hui ?
8: Comme la ministre a étendu à la 5e primaire avec un budget limité, on demande en fait qu'elle mobilise le service de l'inspection générale pour vérifier l'application de l'effectivité de cette loi de la gratuité scolaire dans les budgets qui sont impartis.
5: Un rassemblement cet après-midi à Bruxelles. Des travailleurs du secteur de l'aide aux personnes soutenus par des citoyens vont se retrouver pour dénoncer la crise de l'hébergement d'urgence. En cause notamment la suppression annoncée en juin par le fédéral de 1000 places d'accueil destinées aux demandeurs d'asile. Et ce alors que les services sont déjà saturés. C'est tout le secteur de l'accueil qui se dit sous pression à Bruxelles. À la Coupe du Monde de hockey, ce soir, ce sont les dames, les Red Panthers, qui seront sur le terrain à Wavre. Après avoir battu la Nouvelle-Zélande, elles rencontrent l'Espagne, une équipe imprévisible face à laquelle la Belgique alterne victoire et défaite. On écoute la défenseuse Emma Puvret.
10: L'Espagne, toujours un match difficile à jouer. Quelques très très bonnes joueuses, très dynamiques, très techniques. Toujours un match difficile. On va faire tout à 100% pour gagner ce match. C'est jamais la même chose. C'est aussi une équipe qui essaye d'être un peu créative. À chaque fois, elles changent aussi un peu leur jeu. Elles s'adaptent à notre jeu. Et parfois, elles trouvent des bonnes tactiques aussi. Ce qui nous rend un match beaucoup plus difficile que ce qu'on a prévu. C'est souvent un autre match que le match prévu ou la tactique prévue. Et donc, on doit toujours être flexible et savoir s'adapter.
5: Une interview de Christophe Reculé. Hier, les hommes, les Red Lions, ont été battus par l'Allemagne 1-0. Ils joueront leur qualification pour la deuxième phase demain. Ce sera contre la Malaisie. Et puis le château d'Anguien dans le Hainaut, transformé en grande boîte à musique. Comme chaque année, les notes de musique classique y résonnent. Ce sont les rencontres musicales internationales d'Anguien. Entre formation et concert, une quarantaine de jeunes prodiges sont face à des professeurs à la renommée mondiale. Thomas de Brouckère a promené son micro dans le château.
11: Les sons se mélangent dans les couloirs du château d'Anguien, une cacophonie presque organisée, puisqu'une fois passée la porte d'une classe, la magie opère.
12: Pour le moment, il y a des répétitions et des cours, et quand il n'y a pas de cours, ben oui, ils répètent dans les salles.
11: Pour Olivier Roberti, le directeur, pas question de compétition, ici, on est là pour apprendre.
12: Nous cherchons surtout à faire développer ces talents et les faire connaître, et qu'ils aient la possibilité de jouer ailleurs. Beaucoup ont eu des bourses, sont aux États-Unis, mais nous les faisons découvrir ici. C'est un peu notre fonction.
11: Des talents comme le jeune violoniste Père Benjamin, 21 ans.
13: C'est important pour moi de continuer à progresser, mais aussi faire connaissance avec les autres élèves et les professeurs d'ici.
11: Et le cadre a son importance, Louise Smout, violoniste de 19 ans.
14: C'est aussi un lieu magnifique avec une très belle acoustique, ça enrichit vraiment l'expérience.
11: Lisa Jacobs, professeure de violon de renommée internationale.
15: Je pense que c'est un endroit très inspirant pour les jeunes musiciens parce qu'ils ont beaucoup de possibilités de cours individuels, mais aussi des cours de musique de chambre avec de grands professeurs. Ils peuvent jouer ensemble dans un environnement international et ils rencontrent d'autres jeunes avec les mêmes ambitions.
5: Et l'apothéose de ces rencontres, vous pourriez assister le 27 août avec un concert élèves et professeurs. Voilà qui marque la fin de ces infos. Que vous soyez, merci de nous écouter.
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0: Merci Florence, rendez-vous avec la rédaction de la RTBF à 10h sur Musique 3. La grande matinée se poursuit jusqu'à 13h et on jette un petit coup d'œil sur la couleur du ciel.
17: Mélanie Pousseur, bonjour à toutes et tous. Ce matin, il va falloir composer avec de la pluie, un front pluvieux qui va traverser peu à peu notre pays depuis le nord du territoire et donc il y aura de la pluie un peu partout. À noter qu'elle ne sera pas très active le long de la frontière française ce matin où on attend des cumuls entre 1 et 5 litres d'eau par mètre carré. En revanche, entre le nord et les Fagnes, on attend de 5 à 10 litres d'eau par mètre carré. Voilà qui va donc évidemment faire du bien au secteur durement touché par les incendies. Cet après-midi, le front pluvieux va s'évacuer par l'est. Le temps sera donc à peu près sec partout. À noter juste quelques petites gouttes résiduelles ça et là, mais ce sera assez anecdotique. Le ciel restera majoritairement nuageux. On aura droit à quelques petites éclaircies possibles au littoral. Les valeurs conformes au normal de saison de 18 à 24 degrés.
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0: Et toute l'équipe qui est fidèle au poste, bienvenue à toutes et à tous. On va commencer cette nouvelle heure avec une musique qui porte déjà le parfum des prochaines vacances. Impressions of a Holiday de Jane Gossens.

By the Rivers, deuxième volet des Impressions of a Holiday d'Eugène Gossens. Nous écoutions le London Chamber Music Group. Et maintenant, Shostakovich avec une œuvre dans laquelle le piano et la trompette se retrouvent au centre d'un orchestre à cordes. C'est le premier concerto pour piano, une œuvre particulièrement personnelle. Shostakovich y glisse de l'humour, des références au jazz et une certaine forme d'irrévérence.

C'était le premier mouvement du premier concerto pour piano de Dmitri Shostakovich avec Yuja Wang, Thomas Rolfs et le Boston Symphony Orchestra sous la baguette d'Andris Nelsons. La pièce suivante s'intitule « I Will Always Love You ». Petite précision importante, ce n'est ni Dolly Parton ni Whitney Houston que nous allons entendre et dans le même temps, je ne suis pas certaine que vous attendiez à elle sur Musique 3. Ned Rorem a lui aussi composé une pièce intitulée « I Will Always Love You » pour voix et piano.

I Will Always Love You de Ned Rorem avec Sarah Graham et Malcolm Martineau. On va rester avec le même compositeur, mais dans un univers complètement différent. Et un concerto pour violon, dont on écoute le dernier mouvement, Toccata Rondo. Vive, brillant, virtuose, Leonard Bernstein dirige ici le New York Philharmonic et Gidon Kremer tient la partie de violon.

Orem avec Gidon Kremer et le New York Philharmonic sous la direction de Leonard Bernstein. Il est 9h23, on ne passe pas si souvent de l'orgue à cette heure-ci, mais cette pièce-là mérite régulièrement son petit détour.

Jean-Sébastien Bach sous les doigts et les pieds de Bernard Focroul. On va rester baroque avec Georg Friedrich Händel et Rinaldo Auge Lettiche Cantate. L'air d'Almirena au premier acte, elle s'adresse aux petits oiseaux qui chantent autour d'elle dans une scène où la nature s'invite à la radio.

0: La voix était celle de Joyce Di Donato dans Augelletti che cantate, l'air d'Almirena dans Rinaldo de Händel. L'ensemble Il Pomodoro était dirigé par Maxime Yemelianichev. Quatuor à cordes maintenant dans la grande matinée de Musique 3 avec Beethoven.
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Nous étions à la fin des années 1790 avec le premier mouvement du cinquième quatuor à cordes de Beethoven sous les archets du quatuor chiaroscuro. Et avant de confier vos oreilles expertes à Cécile Posse, je vous propose un peu de romance signée Robert Schumann.

0: Au piano, Éric Lesage pour cet extrait des trois romances de Robert Schumann. La grande matinée, c'est les infos de 10h d'ici quelques instants. Et puis la suite avec vous, Cécile Post. Bonjour Cécile.
1: Bonjour Alphonse.
0: Vous prenez le relais donc, mais directement après les infos, vous cédez pourtant le micro à quelqu'un d'autre.
1: Mais oui, parce que vous savez, on avait décidé de remettre en avant les élèves des académies qui ont choisi un morceau de musique qu'ils partagent avec les auditeurs. Donc ils expliquent pourquoi ce choix-là. Et puis on écoute un extrait de leur musique. Et puis ce matin, ce sera une jeune musicienne qui a 11 ans, qui est guitariste et qui s'appelle Maïlie Leleu. Et puis voilà, je vous laisse découvrir ce qu'elle a choisi comme morceau. Et puis on aura bien évidemment ensuite un podcast toujours dédié aux enfants, contes et légendes de Wallonie. Ça, ce sera juste après, justement, les paroles aux enfants des académies.
0: À tout de suite pour les infos.
1: À tout de suite.
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0: Bienvenue, il est 10h, on s'informe avec Sébastien Remacle.
6: Bonjour, évitez que les flammes n'arrivent en Allemagne. La mission du jour pour les pompiers dans les Fagnes, ils sont mobilisés sur le front nord-est de l'incendie, à pied, car les moyens aériens pourraient rester cloués au sol aujourd'hui. La faute à la météo. Ce matin, les pompiers encerclaient presque le feu près de la frontière allemande. L'Allemagne a décidé de renforcer ses équipes de secours sur place, x3. Il y a désormais 60 pompiers allemands aux côtés des Belges. Autre incendie, celui du bar Le Constellation, le 1er janvier dernier à Crans-Montana en Suisse. On apprend ce matin l'inculpation d'une 16e personne dans ce dossier, un ancien conseiller communal. Il était en charge de la sécurité de la commune entre 2017 et 2020. À quelques jours de la rentrée scolaire, cette demande de la Ligue des familles chez nous, elle réclame des contrôles pour vérifier que la gratuité scolaire soit bien appliquée, sans rien demander aux parents. Même si le gouvernement de la Fédération Wallonie-Bruxelles a étendu la gratuité scolaire jusqu'en 5e primaire, il a réduit ses budgets. Ils sont passés de 77 euros à 29 euros par élève. La Ligue des familles craint que les écoles ne sollicitent les parents pour combler la différence. De nouvelles frappes russes cette nuit en Ukraine. Elles ont touché une localité du nord-est du pays à 60 km de Kharkiv. Des maisons, des véhicules, un bureau de poste et un magasin ont été endommagés. Ces frappes ont aussi fait 10 morts et 8 blessés selon les autorités militaires de la région. De son côté, Moscou dit avoir été visé par plus de 600 drones ukrainiens cette nuit. Le maire de la ville dénombre 3 blessés. À la Coupe du Monde de hockey, deuxième match pour les Red Panthers ce soir à Wavre. Après leur victoire dimanche contre la Nouvelle-Zélande, elles défient l'Espagne ce soir, coup d'envoi à 20h30. Les hommes, eux, ont perdu hier soir contre l'Allemagne. Ils ont dominé les tenants du titre, mais ils se sont inclinés sur le plus petit écart, 0-1. C'est la fin de ce flash, merci de nous écouter.
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1: Et Hélène Bourgois, c'est donc un duo féminin qui va vous accompagner jusqu'à 13h. Et puis encore féminin, triple féminin, trio même, puisqu'on va avoir une jeune fille qui s'appelle Maïli Leleu, qui a 11 ans, qui est guitariste, vous le savez. Donc chaque jour à 10h dans la grande matinée, on donne la parole aux enfants, aux étudiants d'académie. Ils nous choisissent un extrait qui les intéresse et ils expliquent aux auditeurs pourquoi ils ont choisi cet extrait. Et puis on l'écoute. Alors on cède la parole tout de suite à Maïli Leleu. Elle a 11 ans, elle est guitariste.
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9: Bonjour, je m'appelle Maïli Leleu. Je fais de la guitare depuis que j'ai 6 ans. Mon professeur, c'est Maxime Delarte à l'Académie de la Bouverie. J'aimerais vous faire écouter un morceau super connu des répertoires de la guitare classique. Le morceau s'intitule Asturias de Isaac Albéniz. J'aime beaucoup ce morceau car mon papa aussi fait de la guitare. Il me le jouait quand j'étais plus petite. Je le trouve beau et impressionnant. Je vous souhaite une bonne écoute.

0: Isaac Albéniz Astorias, interprété par Pepe Romero. C'était donc le choix de la jeune guitariste de 11 ans, Maïly Leleu, dans les paroles aux Académies. Alors, on va à présent retrouver un podcast qui est donc dédié aux enfants de 5 à 8 ans majoritairement, mais vous pouvez les écouter même après, c'est très, très sympa à entendre. D'ailleurs, il y a 10 épisodes que vous pouvez déjà écouter en intégralité sur RTBF Ovio. Dans la grande matinée sur Musique 3, on vous propose 5 épisodes et ce matin, on va parler du baron et du loup-garou. Alors, dans une ferme isolée du Luxembourg, un étrange voyageur demande une chambre toujours plus sombre, toujours plus loin des autres. Le jeune Wilhelm, fasciné, ne peut s'empêcher d'espionner ce curieux invité qui lit des livres dans une langue inconnue et qui ne sort que la nuit. Bientôt, des rumeurs de loup-garou commencent à circuler et le baron du coin décide de s'en mêler. Mais certaines curiosités ont un prix, on va donc les découvrir ensemble.
1: Je vais vous raconter le baron et le loup-garou. Enfin, quand je l'aurai retrouvé.
2: C'est une histoire qui fait peur ?
3: Moi, j'adore les histoires qui font peur.
4: Mais pas trop quand même. Hein.
1: Ah, voilà. Vous inquiétez pas, l'histoire finit bien. Enfin, presque. Cette histoire, elle commence dans une ferme à Pallen, dans la province de Luxembourg. Le fermier et la fermière avaient l'habitude de loger des voyageurs de passage. Il faut dire qu'ils avaient assez de chambres pour ça.
2: Bah, elle fait pas peur, cette histoire.
1: Attends. Un jour, un inconnu pousse la porte de la ferme. À première vue, il avait l'air normal. En tout cas, c'est ce que se dit Wilhelm, le plus jeune enfant de la ferme qu'on avait chargé de trouver une chambre aux visiteurs.
5: Voilà, monsieur. C'est notre plus belle chambre.
6: Trop lumineuse.
5: Pardon ?
6: Je veux une chambre plus sombre.
5: Une chambre plus sombre, très bien. Notre chambre la plus confortable et sombre.
6: Au rez-de-chaussée.
5: Ok. Le meilleur lit !
6: Pas besoin de lit.
5: Ah bon ? La plus proche des cuisines ?
6: Non plus. Toujours pas.
5: Bon ben, la dernière. La plus sombre, la plus sale et la plus petite. Avec vue sur la forêt.
6: C'est parfait.
5: Vous êtes sûr ?
4: Il est sûr ?
1: Il est sûr. Wilhelm, fasciné, regarde l'homme ouvrir sa valise. Dedans, il n'y avait pas de slip, pas de pantalon ou de chemise. Il n'y avait que des livres.
6: Vous pouvez disposer, jeune homme. Je n'ai plus besoin de rien.
5: Ok.
1: À peine sorti, l'inconnu ferme la porte derrière lui à double tour. Et les jours passent. La journée, l'homme reste enfermé avec ses livres dans sa chambre. La nuit, on aurait dit qu'il avait disparu. Et un soir, Wilhelm passe devant sa chambre et entend quelque chose derrière la porte. Il aurait pu jurer que l'homme chantait dans une langue étrange, inconnue.
5: C'est pas du wallon, ça. Qu'est-ce que c'est ?
4: Et maintenant, t'as peur ?
3: Même pas ?
1: La curiosité de Wilhelm grandissait de jour en jour, de nuit en nuit. Un soir où tout le monde dormait profondément, Wilhelm sort de son lit et se glisse jusqu'à la porte de l'inconnu. Il colle son œil sur le trou de la serrure et ce que vit Wilhelm lui glaça le sang.
4: Oh, je sais ! En fait, c'est un extraterrestre qui est venu espionner les humains avant d'envahir la Terre.
7: Non, moi, je suis sûre que c'est un magicien qui s'est voyagé dans des univers parallèles.
4: Les gars, le titre de l'histoire, c'est « Le baron et le loup-garou ». Moi, je crois qu'il a vu se transformer en loup-garou.
1: Oui, exactement. L'homme se transforme en loup, saute par la fenêtre ouverte et disparaît parmi les arbres de la forêt.
5: Oh, mais moi aussi, je veux savoir faire ça.
1: Wilhelm, dévoré par sa curiosité, force la serrure de la chambre et entre dans la pièce humide et sombre. Sur la table près de la fenêtre ouverte, les livres sont encore ouverts. Il s'approche et se met à déchiffrer la langue étrange.
5: Varkundrae lunoravelpran chaveltrum chavelsan kunar idval ituran. Que la bête et l'ombre ne fassent qu'un.
1: Et qu'est-ce qui s'est passé à votre avis ?
4: Il est devenu tout poilu et son nez s'est agrandi comme un museau de chien.
3: Ses dents ont poussé aussi.
7: Et ses bras sont devenus comme des pattes toutes griffues.
8: Vous allez réveiller toute la maisonnée.
9: Ah,
8: ouh. Wilhelm était devenu un loup. L'air frais de la forêt qui s'engouffre par la fenêtre sent tellement bon. C'est carrément irrésistible. Wilhelm pousse sur ses pattes arrière et saute aussi agilement que... un loup. Et il atterrit les quatre pattes dans l'herbe avec la souplesse d'un loup. Le jeune garçon n'avait jamais été aussi heureux, poursuivant les lapins, se baignant dans la rivière, courant sans jamais perdre haleine.
4: Ça a l'air pas si mal d'être un loup-garou, en fait.
8: Mais l'histoire ne s'arrête pas là. Le matin finit par arriver. Et le soleil part pointer le bout de son nez. Wilhelm décide de rentrer chez lui pour voir ses parents, dire bonjour à son chien et aussi jouer avec ses copains. Mais à l'approche de la ferme, il est accueilli par les aboiements furieux de Castor, son chien, qui ne le reconnaît pas.
4: Ben non, c'est un loup-garou. Faut qu'il redevienne normal, comme l'a connu.
8: C'est en effet ce qu'il devrait faire. Mais Wilhelm n'a lu que la formule pour prendre la forme d'un loup. Il la connaît pas, l'autre. Celle qui permet de redevenir humain. Alerté par les aboiements, les habitants fusillent au poing, chassent Wilhelm qui s'enfuit dans la forêt. Pour toujours un loup.
10: Wilhelm ?
11: Wilhelm !
10: Wilhelm !
11: T'es où, mon fils ?
10: Wilhelm !
8: Les parents du garçon le cherchèrent longtemps et finirent par croire que le loup l'avait mangé. Alors que Wilhelm, lui, il était plutôt heureux dans sa nouvelle vie de loup. Même si parfois, la vie d'humain et sa famille lui manquaient quand même un peu. Et avec le temps, il était devenu téméraire.
4: T'aimais quoi ?
8: Téméraire. Ça veut dire qu'il prenait de plus en plus de risques au point de devenir imprudent. Un jour, il s'approcha un peu trop près d'un fermier qui lui tira dessus sans hésiter.
4: Oh non !
8: Mais la balle ricocha sur sa peau.
4: Bah ouais, faut une balle d'argent pour tuer un loup-garou, tout le monde sait ça.
8: Eh bien, figure-toi, Wilhelm, il ne le savait pas. Un jour, le baron du coin, qui voulait en finir avec ce loup qui terrifiait tout le monde et qui n'avait pas peur des balles, chargea un fusil d'une balle normale et d'une balle d'argent. Quand le baron et le loup-garou se retrouvèrent face à face, ce fut un duel terrible. Wilhelm, toujours téméraire et se croyant à l'épreuve des balles, ricanait.
12: Vas-y, j'ai pas peur de toi, moi. Même pas mal.
8: Mais la deuxième, elle faisait mal, très mal. Et Wilhelm, vaincu, retrouva sa forme humaine avant de mourir.
4: Oh, pauvre Wilhelm.
8: Moralité, si tu veux te transformer en loup, sois bien sûr que tu connais aussi la formule pour redevenir humain.
4: Ça, c'est une leçon pour la vie.
13: Je suis pas sûre d'avoir compris, moi.
14: Moi non plus.
8: Bon, vous voulez une histoire avec une vraie leçon pour la vie ?
15: Oui !
8: J'en ai plein.
0: Voilà, donc des histoires avec des vraies leçons pour la vie. Rendez-vous demain, plus ou moins à la même heure, aux alentours de 10h10, pour trouver un autre épisode de Contes et Légendes. Et puis, je vous rappelle que vous pouvez déjà les écouter. Ils sont au nombre de 10 et ils sont tous sur RTBF Ovio. On va poursuivre la grande matinée en musique. Voici Johannes Brahms.

Le concerto grosso numéro 5 en ré mineur d'Alessandro Scarlatti dans l'interprétation de l'ensemble Europa Galante et de Fabio Biondi. On va retrouver d'autres musiciens, c'est l'ensemble Nevermind, et on les écoute dans le quatuor parisien numéro 10 de Telemann.

0: Nous écoutions le Quatuor parisien numéro 10 pour flûte, violon, viol de gamme et continuo en si mineur de Georg Philipp Telemann par l'ensemble Nevermind.
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0: Alors, pour le concert qui vous attend à 13h, on va s'en écouter un petit extrait là où on est un petit peu en retard. Généralement, c'est vers 10h30, vous ne nous en voudrez pas, il est 10h34 précisément. On va écouter un petit extrait, d'ailleurs je vous en parlerai après, on va écouter l'extrait.

Little Birdie, c'est une chanson américaine donc, qui est arrangée par Colin Jacobson et écrite par Pete Seeger, interprétée par le quatuor Brooklyn Rider, qui seront donc en concert sur Musique 3. C'est une rediffusion à 13h. C'est Laurent qui vous proposera ce concert. Ils étaient au studio 4 de Flaget et ils vont jouer donc des œuvres de Mozart, de Purcell, de Pärt et de Brahms. Rendez-vous donc sur notre antenne à 13h. Et puis nous, pour l'heure, on va écouter quelques notes du trio Doomkey de Dvorak.

Quelques extraits du trio Doumki en mi mineur d'Anton Dvorak, interprété par les musiciens du trio Guarneri Prague. On va retrouver Philippe Jarouski et son ensemble Artaserse dans un extrait du premier acte d'Iménéo de Georg Friedrich Händel.

Philippe Jaroussky et l'ensemble Artaserse dans cet extrait du premier acte d'Hyménéo de Georg Friedrich Händel. Alors aux alentours de 11h30, on aura un concours à vous proposer. C'est un disque à remporter avec les études de Hélène de Mongeroux qui sont interprétées par Claire Amand. Donc pour jouer, ce sera avec nous aux alentours de 11h30. On aura également le podcast Telle est la question de Clément Hollewood. Ce sera juste après le journal parlé de 11h. Il nous reste quelques minutes pour écouter un extrait de la sonate pour violon et piano de Camille Saint-Saëns.

0: Voilà, donc quelques notes de la sonate pour violon et piano numéro 1 en ré mineur, opus 75 de Camille Saint-Saëns, interprété par Maria et Natalia Milstein.
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4: Bonjour à toutes et tous. Le feu qui ravage les Hauts-de-Fagne n'a pas progressé ces dernières heures, mais reste actif. La zone calcinée s'étend toujours sur environ 3000 hectares. Les secours renforcent les lignes de défense au nord et à l'est pour encercler l'incendie. Des coupe-feux sont aménagés pour éviter qu'il ne gagne le territoire allemand. Les opérations aériennes sont pour l'instant suspendues en raison de la météo, mais 9 appareils pourraient intervenir dès qu'une amélioration des conditions le permettra. La commune de Wem demande aux habitants de Sorbraut de limiter leurs déplacements au strict nécessaire. Évacués samedi, les habitants ont pu regagner leur domicile hier soir. La commune appelle à respecter les consignes des autorités pour faciliter le travail des secours. L'Ukraine aurait lancé 620 drones contre Moscou et sa région dans la nuit de lundi à mardi, selon les autorités russes. La défense antiaérienne affirme en avoir intercepté 180. Le trafic aérien a été brièvement suspendu dans la capitale. Dans la région de Moscou, 3 personnes, dont une fillette de 10 ans, ont été blessées et un entrepôt du groupe Wright Berries a été légèrement endommagé. Des frappes ont également provoqué des coupures d'électricité en Crimée, selon les autorités installées par la Russie. Des appareils non identifiés ont frappé l'aéroport militaire d'Abu Dour dans le nord-ouest de la Syrie. Damas affirme qu'Israël est responsable de 8 frappes qui ont endommagé les infrastructures sans faire de victimes. L'aéroport hors service depuis 2012 est aujourd'hui contrôlé par les forces du ministère syrien de la Défense. Israël n'a pas commenté ces accusations. L'actualité sportive à la Coupe du Monde de hockey. Deuxième match pour les Red Panthers ce soir à Wavre. Après leur victoire dimanche contre la Nouvelle-Zélande, elles défient l'Espagne ce soir. Coup d'envoi à 20h30. Les hommes ont perdu hier soir contre l'Allemagne. Ils ont dominé les tenants du titre, mais se sont inclinés sur le plus petit écart, 0-1. Voilà pour ces infos. Excellente journée à notre écoute.
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0: Merci Sophie Léonard. Prochain point avec l'information, ce sera à midi.

0: Ludwig van Beethoven, son quatrième concerto en sol majeur opus 58, c'était le final avec Claudio Arrau, l'orchestre de la radio de Bavière, dirigé par Leonard Bernstein. Alors, on vous avait annoncé, hein, telle est la question de Clément Holwood, qu'on voulait vous passer effectivement après le journal parler de 11h, mais la console a décidé de faire des blagues qui ne nous font pas vraiment rire, mais bon, on espère qu'on va pouvoir vous diffuser les extraits suivants dans l'ordre souhaité. Alors, on croise les doigts, on écoute, telle est la question de Clément Holwood.
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2: Qui a composé la toute première musique de film ? Telle est la question. Nous sommes habitués à voir des images de cinéma accompagnées de musique, ça nous semble bien normal. Mais il y a eu évidemment un début à cela, et ce début a eu lieu en 1908 en France. Et ce compositeur de la toute première musique de film, eh bien figurez-vous qu'il s'agit de l'auteur du Carnaval des animaux et de la symphonie pour orgue, j'ai nommé Camille Saint-Saëns. Et le film en question s'intitulait « L'assassinat du duc de Guise ». C'est un film muet, en forme de court-métrage, daté de 1908 et réalisé par André Calmette et Charles Lebargie.

C'était la toute première fois en 1908 qu'une musique était commandée et créée uniquement pour un film. Il s'agit donc de l'assassinat du duc de Guise avec la toute première musique originale, selon l'expression consacrée. Et c'était par conséquent un exercice expérimental et il est stupéfiant de constater que Saint-Saëns, Camille Saint-Saëns, avait plongé dans cette nouveauté à l'âge de 73 ans. Je rappelle en effet qu'il était né en 1835 et qu'il ne décédera que 13 ans après cette musique de film à l'âge de 86 ans. Ce n'est donc pas un jeune homme qui se prête à l'exercice novateur, c'est un compositeur établi et apprécié qui n'a plus rien à prouver. Bien sûr, son style à cette époque en France commençait lentement à être considéré par certains comme un peu désuet. Rappelons la présence des Debussy et Ravel, mais aussi Wagner et Schoenberg. C'était mal connaître son audace et celui qui avait été nommé quelques années auparavant président de l'Académie des Beaux-Arts et qui recevra la Légion d'honneur en 1913 avait encore beaucoup à dire. Il était rompu à l'exercice de la composition pour la scène, avec ses musiques de scène et de ballet notamment. Je précise pour ceux qui l'ignorent que Saint-Saëns connaissait bien l'univers de la scène justement, puisqu'il écrivait lui-même pour le théâtre. C'est un fait parfois méconnu. Notez que la musique de ce film n'a pas été enregistrée à l'époque, elle était jouée en direct quand le film était projeté. Dans le répertoire de Saint-Saëns, elle est aujourd'hui répertoriée comme opus 128 pour cordes, piano et harmonium. La musique de l'assassinat du duc de Guise est assez angoissante et convient parfaitement à l'atmosphère du drame qui se joue. Inspiré de faits historiques, le film a un sujet plutôt sérieux. Il reconstitue en fait la journée du 23 décembre 1588. Henri III convoque son rival, le duc de Guise, Henri Ier, à Blois et ses gardes le poignardent à mort. Toute la tension de l'intrigue est soutenue par la musique de Saint-Saëns. Dès le début, elle nous fait comprendre que pour le duc de Guise, ça risque d'être coton et que le danger guette. La musique colle aux sentiments et aux ressentis des personnages à l'écran. C'est tout simplement l'ancêtre de notre musique de film d'aujourd'hui et de la musique à l'image moderne.

Voilà, ça, Camille Saint-Saëns qui referme « Telle est la question » de Clément Holwood. Je vous rappelle aussi que vous pouvez retrouver l'intégralité des sujets « Telle est la question » que vous propose Clément Holwood sur RTBF Ovio. D'ici quelques instants, nous lancerons notre concours pour remporter un album consacré aux études d'Hélène de Mongerot, interprété par Claire Hammond. On a quand même le temps d'écouter le trio pour piano, violon et violoncelle en la mineure de Maurice Ravel. On va s'écouter Pantomime avec les Beaux-Arts Trio.

0: Pantomime, extrait du trio pour piano, violon et violoncelle en la mineure de Maurice Ravel avec les musiciens des Beaux-Arts Trio.
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0: Et la radio classique de la RTBF a décidé de vous offrir un album. Aujourd'hui, c'est le concours de ce mardi 18 août. C'est un album consacré aux études d'Hélène de Mongeroux, interprété par la pianiste Claire Hammond. Alors, si vous souhaitez remporter cet album, on n'en a qu'un à vous offrir. 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Et puis, nous, on va écouter un extrait de ces études. On va écouter la numéro 89 en la bémol mineur, sous les doigts, donc, de Claire Hammond.

Nous écoutions donc l'étude numéro 89 en la bémol mineur d'Hélène de Montgeroux, interprétée par Claire Amand. Et puis c'est donc l'album que nous vous proposions de remporter. On félicite Daniel Smith qui remporte cet album, qui sera averti par nos collègues ensuite par email. On va poursuivre sur Musique 3 en musique dans la grande matinée. Voici le mouvement de quatuor à cordes en si bémol majeur de Tchaïkovski.

Un mouvement de quatuor à cordes en si bémol majeur, il est signé Tchaïkovski, il était interprété par les musiciens du quatuor Alfama. On va écouter un pianiste de légende, Arthur Rubinstein dans Chopin. Voici le Nocturne pour piano numéro 8 en ré bémol majeur.

Le Nocturne pour piano, c'est le numéro 8 en ré bémol majeur, le deuxième de l'opus 27 de Chopin, sous les doigts d'Arthur Rubinstein. D'ici quelques instants, le journal parlé de midi. Mais avant cela, le final du deuxième quatuor pour piano, violon, alto et violoncelle en sol mineur de Gabriel Fauré.

0: un extrait du Quatuor avec piano de Gabriel Fauré par les musiciens du Quatuor Eben. Et tout de suite, il est midi d'ailleurs, on va écouter les informations de Sophie Léonard.
1: Bonjour à toutes et tous. La commission de l'intérieur de la Chambre se réunira exceptionnellement ce jeudi à 14h pour faire le point sur l'incendie des Hauts-de-Fagne. Le ministre de l'Intérieur, Bernard Quintin, répondra aux questions des députés à la demande notamment d'Anders et du PTB et de Défi. Et puis on apprend aussi que le Parti Socialiste déposera la semaine prochaine une proposition de loi d'urgence climatique. Le texte prévoit notamment la suppression des avantages accordés aux nouveaux investissements liés aux énergies fossiles, une réduction progressive des subventions aux énergies fossiles accompagnées de mesures sociales pour les ménages et les travailleurs, ainsi que l'interdiction du lobbying des industries fossiles. Le PS justifie cette initiative par la multiplication des épisodes de chaleur, de sécheresse et des incendies dans le pays. Le WWF considère l'incendie qui ravage les Fagnes comme un signal d'alarme face au changement climatique. L'organisation appelle les autorités à faire de la restauration des tourbières une priorité. Ces écosystèmes, capables de stocker d'importantes quantités de carbone et d'eau, pourraient mettre plusieurs décennies à se reconstituer après l'incendie. Le WWF demande notamment la création de points d'eau et de zones humides pour renforcer la résistance de la nature aux futures sécheresses et incendies. Le puissant séisme qui a frappé l'ouest de la Colombie le 10 août dernier aurait causé environ 8,3 milliards d'euros de dégâts, selon une première estimation. Près de 27 000 logements ont été détruits et plus de 120 000 endommagés. Le bilan provisoire fait désormais état de 289 morts, plus de 4 000 blessés et 143 disparus. La chanteuse colombienne Shakira s'est rendue dans la région du Chocó et a promis une aide financière pour reconstruire les écoles détruites. Enfin, un juge de la Cour suprême du Pakistan a ordonné le transfert à l'hôpital de l'ancien Premier ministre Imran Khan, détenu depuis 2023 pour des accusations de corruption. Âgé de 73 ans, il doit subir des examens médicaux après que ses avocats ont fait un état d'une dégradation de son état de santé. Son transfert vers un hôpital d'Islamabad est prévu dans les prochains jours. Merci de nous suivre. Excellente journée.
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0: Merci Sophie Léonard. On va à présent s'informer sur le temps qui nous attend aujourd'hui.
3: Mélanie Pousseur, bon mardi à toutes et tous. Cet après-midi, de manière générale, eh bien, ça va rester chargé en humidité. Quelques gouttes possibles, ça et là. Le ciel sera bien gris. Quelques éclaircies attendues en début d'après-midi sur les Flandres. Le vent de secteur ouest-sud-ouest sera modéré, voire assez soutenu vers la côte. Quant aux maxima, ils oscilleront entre 18 et 24 degrés. Cette nuit, un temps calme, un ciel assez chargé, mais pas de pluie. Des minima assez doux, entre 15 et 18 degrés. Demain, mercredi, de nouvelles pluies sont attendues par la côte. Le ciel sera bien couvert, des pluies qui seront faibles et intermittentes. Elles concerneront d'abord le nord du Sion-Sambre-et-Meuse et puis l'après-midi, le front pluvieux gagnera le sud et l'est en se réactivant. On attend des cumuls de pluie entre 10 et 20 litres d'eau par mètre carré du Luxembourg au Fagne.
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0: Et la grande matinée, c'est d'ici quelques instants également avec le temps des chansons signé Vanessa Fantinelle, réalisé par notre ingénieure du son Hélène Bourgois qui est avec moi ce matin en direct. Avant d'écouter ce podcast, le deuxième épisode de ce podcast, nous allons écouter quelques notes d'Antonio Vivaldi. Alors, c'est le concerto pour quatre violons, transcrit pour quatre pianos par Bach et puis transcrit pour piano seul par Florian Noack qui est au piano.

0: Florian Noack, qui a transcrit et qui a interprété le final de ce concerto. Alors, originellement pour quatre violons de Vivaldi, transcrit pour quatre pianos par Jean-Sébastien Bach et donc transcrit pour piano seul par Florian Noack. Il est l'heure à présent de retrouver le deuxième épisode, Le Temps des Chansons. C'est un podcast en cinq épisodes réalisé par Vanessa Fantinelle et Hélène Bourgois. Alors, cet épisode-ci s'intitule « Des chansons qui nous ressemblent ». Alors, dans l'histoire des conquêtes, du colonialisme et de l'esclavage, le langage est une arme de domination, mais peut aussi se transformer en butin de guerre. Dans cet épisode, Vanessa nous raconte comment la langue de Molière a forcé des portes avant de se retrouver enrôlée de l'autre côté, langue rebelle de métissage et langue qui danse.
1: 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Dans les années 80-90, chaque été, ou presque, les radios diffusaient beaucoup de titres qui sonnaient comme ailleurs. Ça sentait la fête, le soleil, la plage, et on dansait sur ces titres et on chantait ces refrains qui restaient longtemps dans la tête et dans le corps. C'était la compagnie créole, Zouk Machine, Magic System, et on souriait et on empilait les beaux souvenirs sur ces titres sans comprendre toutes les paroles, ni vraiment les écouter d'ailleurs. On ne se demandait pas toujours ce qu'elles voulaient dire, ni d'où

0: Le temps des chansons. Un podcast qui raconte l'histoire de la musique francophone dans la vie de tous les jours. Épisode 2. Des chansons qui nous ressemblent.
1: Le participe passé employé avec l'auxiliaire avoir s'accorde en genre et en nombre avec le complément d'objet direct.
0: Ah, le français et ses règles, c'est tellement une langue de manuels scolaires. Des manuels qui ont voyagé loin, qu'on a mis entre les mains des enfants de Dakar, Alger, Port-au-Prince. Des enfants dont la langue chantait, pour qui le français n'avait rien d'intuitif, et qu'ils ont appris par cœur, contraints et forcés d'adopter la langue des sachants.

J'ai toujours pensé que la langue française était la plus belle du monde, parce que c'est celle que je maîtrise le mieux. C'est avec ces mots que je communique, que je rêve et que j'aime. Et c'est tout l'effet de langue maternelle, elle relie à des émotions fortes, une famille, une culture. Les conquérants l'ont toujours su et s'en sont servis comme outil de domination. Mais l'écrivain algérien Kateb Yassine parlait aussi du langage comme d'un butin de guerre, une arme de révolte et de remise en cause du système remodelé par le peuple assimilé. Dans cet épisode, j'aimerais vous raconter comment cette langue de Molière a forcé des portes avant de se retrouver enrôlée de l'autre côté, langue rebelle, de métissage et langue qui danse.

0: 1931, pendant l'exposition coloniale de Paris, on entendait des choses comme ça.
1: Quittant son pays, un petit négro de l'Afrique centrale vint jusqu'à Paris voir l'exposition coloniale. C'était Nénuphar, un joyeux lascar, pour être élégant.

0: Eh oui, lui, c'est Alibert, chanteur du cliché par excellence dans la première moitié du XXe siècle. D'ailleurs, il a aussi chanté « La canne-bière » et « Le plaisir de la pêche ». Son nénuphar, c'est le portrait d'un petit négro, je cite, qui incarne le prototype du bon sauvage. Et bon, je tape sur Alibert, mais des mélodies comme celle-là, il y en avait d'autres dans les années 30. Gentillettes, en apparence, mais elles entretenaient un racisme ordinaire, la croyance d'une hiérarchie entre les humains. Ce regard, au pire raciste, au mieux paternaliste, a duré longtemps, chez nous aussi, en Belgique. Pendant l'Expo 58 à Bruxelles, on trouvait encore des os humains censés exposer la vie congolaise.
1: À midi, les curieux ont commencé à défiler derrière les grilles. On nous jetait du pain, des bananes, des cacahuètes, des cailloux aussi. Toutes les 5 minutes, l'un des nôtres devait s'approcher pour pousser un grand cri en montrant les dents pour impressionner les badauds. Didier Daninx, Cannibal, 1998.
2: Oui, messieurs, j'ai fait la commission. Oui, messieurs, j'ai bien fait attention. J'ai porté votre peau d'hortensia à Miselle, votre amie Maria. Faut pas me gronder, non, non, messieurs. Si tout en courant, je l'ai cassé. Et si à la place, je lui ai donné un grand cactus qui piquait et qui l'a fait crier. Oui, messieurs, j'ai fait la commission.
0: Et puis en France, dans ces mêmes années 30, un étudiant s'est dressé contre l'assignation à une identité inférieure. Il s'appelait Aimé Césaire, avait quitté la Martinique pour étudier à Paris, où il a rencontré Léopold Senghor, le futur premier président du Sénégal. Senghor l'a aidé à formuler le malaise qu'il ressentait, le décalage, et là, Aimé Césaire a fait un truc génial avec la langue française, il a inventé un mot.
1: Ma négritude n'est pas une pierre, sa surdité ruée contre la clameur du jour. Ma négritude n'est pas une tée d'eau morte sur l'œil mort de la terre. Ma négritude n'est ni une tour, ni une cathédrale. Elle plonge dans la chair rouge du sol, elle plonge dans la chair ardente du ciel, elle troue l'accablement opaque de sa droite patience. Aimé Césaire, Ma négritude, cahier d'un retour au pays natal, 1939.
0: En inventant ce mot, négritude, Aimé Césaire mène une double révolution, francophone et poétique. Bon, et maintenant, si on allait danser ?

Zouk Machine, le hit numéro 1 de l'année 1990, en plus de vous faire bouger la tête en ce moment même, je parie, vient compléter le tableau avec une autre histoire, celle des Antilles. Au XVIIe siècle, l'esclavage a forcé la rencontre entre les langues européennes et les syntaxes africaines, puisque les esclaves envoyés dans les îles venaient d'Afrique. C'est comme ça qu'est née la langue créole, qui veut dire « élevé sur place ».

Le français des Antilles est tout chaloupé, et sa musique aussi. La biguine, une danse de Martinique et de Guadeloupe, est arrivée en France en 1948 par l'intermédiaire d'un enfant de Cayenne, Henri Salvador.

Au fond, notre bonne vieille chanson française, elle nous racontait surtout des histoires. Celle-ci nous donne en supplément l'envie de bouger et on se rend vite compte qu'on adore.

Ouagadougou Soleil, c'est une chanson de Francis Bébé qui existe en français et en Douala, une des langues traditionnelles du Cameroun où il est né en 1929. Pionnier de ce qu'on appelle la musique du monde, il s'est imposé en mariant notamment des instruments traditionnels et occidentaux. Et marier des trucs ensemble, vous allez voir que c'est pas anodin comme projet. Bruxelles, quartier Matongé. Je peux quand même pas vous parler de musique et de langage qui affranchissent sans évoquer le Congo. En 1960, gouvernement belge et délégués congolais se réunissent pour une table ronde qui, après beaucoup de palabres, fixe enfin la date de l'indépendance. Le soir même, c'est la fête à l'hôtel Plaza et l'orchestre African Jazz, sous la direction de Grand Cahier, joue pour la première fois cette chanson qui entre dans l'histoire.

La musique du Congo par excellence, c'est la rumba. Mais les groupes ont beaucoup adopté le mot jazz, African jazz, OK jazz, Rico jazz. Il n'y a rien de vraiment jazzy dans cette musique, mais le mot est synonyme d'excellence. Utiliser le terme jazz pour les Congolais, c'est revendiquer le fait de produire de la très bonne musique avec des instruments occidentaux. Mais il n'y a pas que les instruments qui se combinent entre eux. Toujours au Congo, un ancien prof devenu chanteur a façonné son propre langage qui zigzague entre français académique et langue traditionnelle. Écoutez bien ce petit bout de chanson, ça s'appelle « Ancien combattant ». C'est drôle et super

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Il s'appelle Zao et il nous raconte les ravages de la guerre dans un français qui n'existe que dans sa bouche, le francophonais. Et écoutez, c'est pas fini.

Tout le monde est cadavéré à cause de la guerre. Les gens, le ballon de foot, les léopards, le Congo lui-même. Cadavéré, c'est pas dans le dictionnaire. J'ai vérifié, mais on comprend tout de suite ce que ça veut dire. Et en inventant des mots, Zao nous fait un grand carnaval. Il se fait bouffon du roi. Le bouffon, historiquement, c'est celui qui véhicule la critique sociale en se moquant du pouvoir en place. Le bouffon, c'est celui qui reprend le pouvoir par le rire. Et ici, par la langue.

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1: Au début des années 30, des artistes mélangeaient français et arabe sur des rythmes latins ou des reprises de variétés. On appelle cette production franc-arabe et elle a persisté en France après la

en France encore. Les années 70 et 80 ont été marquées par des crimes envers les travailleurs immigrés, notamment maghrébins, puis leurs enfants. Et la génération qu'on appelle « beurre », apparue vers le milieu, la fin des années 70, s'est organisée, notamment en musique. Proposer des concerts, mélanger les styles, bricoler un outil d'émancipation avec des sonorités folk ou rock mêlées au raï, au kabyle, et le groupe Carte de Séjour est né à ce moment-là.

vous avez reconnu, ou pas, peut-être, la chanson « Douce France » que Rachida, avec le groupe Quart de Séjour, ont emprunté à Charles Trenet, recomposée à la sauce rail. C'est brillant, parce qu'en reprenant Trenet, le chanteur français par excellence, Rachida est l'un des premiers à dire « Hey, nous aussi on est français, et on aime la France ». Et puis, le rail, c'est le nom d'un genre musical traditionnel algérien et ça veut dire « opinion » en langue arabe. Chanter du rail, dire son rail, c'est littéralement exprimer sa vérité. C'est beau, non ?

0: les radios libres, dans les années 80, déferlent sur les ondes. Radio Soleil Goutte d'Or, par exemple, la première à se définir comme multiraciale, diffuse à la fois ce qu'elle appelle la musique des parents et celle de la nouvelle génération. Et dans la marge, un style musical venu des États-Unis est en train de faire des petits. Le rap deviendra bientôt la voix de la rue par excellence.
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1: Le rap, on y reviendra dans un prochain épisode. Je peux pas tout vous raconter en même temps. Mais aujourd'hui, cet été, l'été prochain, quand on entendra des Gims, Aya Nakamura ou Stromae, on saura qu'on danse sur des coups de soleil et des coups de gueule, qu'on prend sans y penser le déhanché et le croche-pied, que ce chapitre de la chanson est né aussi pour soigner des blessures. Tous ces refrains qui restent dans la tête, tout ce butin de guerre qui est aussi un genre de traité de paix, c'est du voyage, de la nostalgie, des défaites, des victoires et quelques belles rencontres.
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3: Merci à Constance Cana, Lucie Blanc et Thierry Dosimon pour les précieuses recherches de musique.

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1: Voilà pour ce podcast signé Vanessa Fantinel et Hélène Bourgois, retrouvé dans son intégralité sur RTBF au Vieux. Alors sans transition, j'ai envie de dire, parce qu'on va plonger dans l'univers de Mikhaïl Glinka. Voici son sextuor en mi bémol majeur pour piano, de violon, alto, violoncelle et contrebasse.

Un live qui réunissait sur scène Alexandre Mogilevski, Lucy Hall, Alyssa Margolis, Nora Romanoff-Schwarzberg, Marc Drobinski et Enrico Fagone dans ce sextuor en mi bémol majeur pour piano, deux violons, alto, violoncelle et contrebasse de Mikhail Glinka. On va poursuivre avec Purcell et La femme voleuse. On écoute The Parley of Instruments dirigé par Roy Goodman.

0: Nous écoutions Henry Porcel, La femme voleuse, avec The Parley of Instrument, qui était dirigé par Roy Goodman. Et puis d'ici quelques secondes, c'est le concert avec Laurent Grolus.
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6: Bonjour à toutes et à tous, c'est à Flaget, à Bruxelles, que je vous invite cet après-midi, le 27 mars 2025. Le Studio 4 accueillait le Quatuor Brooklyn Rider dans le cadre de la 20e édition du Clara Festival. Le Quatuor nord-américain avait basé tout son programme sur la note et la tonalité de Do et avait pour cette raison intitulé ce concert « Upon one note, what you see is what you get ». Aussi n'est pas ici le verbe voir en anglais, S2E, mais bien la note Do représentée par la lettre C en anglais. On pourrait donc traduire ce titre très librement, je vous le concède, par « ce que vous aurez, c'est ce que vous entendrez », à savoir la note de Do. Quatre œuvres étaient à leur programme et toutes étaient donc en lien avec la note ou la tonalité de Do. Le premier quatuor à cordes en Do mineur opus 51 de Brahms, Solfeggio d'Arvo Pärt, le troisième quatuor de Betsy Jolas, une compositrice et pédagogue franco-américaine qui est née en 1926. Son quatuor sera précédé de la fantaisie sur la note de Do de Purcell. Et enfin, pour ouvrir ce concert, la formation américaine avait choisi le quatuor des dissonances de Mozart en Do majeur. Alors avant d'écouter cette œuvre qui a quelques siècles d'avance sur son temps, je voudrais tout d'abord vous présenter brièvement le quatuor Brooklyn Rider, qui porte ce nom en hommage à Der Blaue Reiter, un groupe d'artistes du début des années 1920 qui militait pour une vision novatrice de l'art. Et ça tombe bien, parce que la formation américaine se donne précisément pour mission d'insuffler une nouvelle vie au genre du quatuor à cordes, en n'hésitant donc pas à jouer des œuvres de commande de compositeurs de notre temps, comme Matana Roberts ou Caroline Shaw. Cela étant dit, et ce sera le cas dans un instant, le quatuor joue aussi le grand répertoire, comme le quatuor des dissonances de Mozart qui est à suivre. C'est le sixième et dernier d'une série de quatuors que le compositeur a dédié à son maître Joseph Haydn. Et ce projet lui tenait manifestement à cœur, puisqu'il a appelé cette série de six quatuors à cordes de ses fils. Une série que Mozart a conçue comme une succession d'expérimentations, et ce quatuor des dissonances n'échappe pas à cet objectif, tant son écriture était moderne pour l'époque. Nous écoutons ce quatuor des dissonances de Mozart, il est en Do majeur et porte le numéro de Köchel 465. Il est interprété par le quatuor Brooklyn Rider qui jouait debout dans un studio 4 de Flaget plein à craquer.

Le bel élan et l'engagement total du quatuor Brooklyn Rider en concert à Flaget à Bruxelles. C'était dans le cadre du Clara Festival 2025. Nous écoutions à l'instant le quatuor en do majeur que Schell 465 de Mozart, sous-titré « Quatuor des dissonances ». La formation américaine que nous écoutons aujourd'hui avait basé l'intégralité de son programme sur la tonalité et la note de do. Il poursuivait avec une pièce de Purcell qui venait très à propos, puisqu'il s'agit de la Fantasia Upon One Note, fantaisie sur une seule note, qui est basée sur la note de do et qui était jouée à l'époque par un consort de viol de gambe, c'est-à-dire un ensemble exclusivement constitué de viol de gambe. Alors pour cette pièce, et ça c'est tout à fait délicieux, le quatuor Brooklyn Rider avait invité le public de Flaget à muser la note de do tout au long de cette fantaisie, qui dure tout de même un peu plus de 3 minutes, et si vous tendez l'oreille, eh bien vous entendrez une légère rumeur, un joli bourdon de do, et pour avoir eu la chance d'être dans la salle ce soir-là, eh bien je peux vous dire que ce moment était tout à fait magique. Juste après cette fantaisie sur une note de Purcell, le quatuor enchaînait avec Quatuor 3, sous-titré « Neuf études » de la compositrice franco-américaine Betsy Jolas, qui est née en 1926. Cette pièce écrite en 1973 s'inspire précisément de la fantaisie de Purcell qu'on vient d'écouter. Le quatuor de Betsy Jolas comprend 9 études assez brèves qui explorent chacune une technique spécifique du quatuor à cordes, comme par exemple le pizzicato ou le vibrato. Dans la 7e étude, et on revient à la thématique de ce concert, une note de do est tenue longuement par un seul instrument, pendant que les 3 autres brodent autour de cette note. Voici donc d'abord la fantaisie sur une note de Purcell, qui sera suivie du 3e quatuor de Betsy Jolas, sous-titré « 9 études ». Nous écoutons le quatuor Brooklyn Rider. Il était en concert à Flaget à Bruxelles. C'était le 27 mars 2025.

La musique tout à fait singulière de la compositrice franco-américaine Betsy Jolas, née en 1926, dont nous entendions à l'instant le troisième quatuor sous-titré « Neuf études ». Il était interprété par le quatuor Brooklyn Rider. Une œuvre, vous l'avez peut-être entendu, à vocation didactique, puisque chacune des neuf études mettait en valeur une technique spécifique du quatuor à cordes. Une œuvre inspirée par la fantaisie sur une note de Purcell, que la formation américaine avait souhaité jouer juste avant ce quatuor de Betsy Jolas. Le quatuor Brooklyn Rider poursuivait avec une courte pièce d'Arvo Pärt, composée en 1963, et intitulé Solfeggio, il s'agit de la première composition de Pärt pour un chœur à quatre voix a cappella transposée pour quatuor à cordes, et cette œuvre repose sur la gamme de Do majeur à la manière d'une leçon de solfège, d'où ce titre de Solfeggio. Et juste après cette courte œuvre pédagogique, nos quartettistes américains concluaient cette soirée basée, je vous le rappelle, sur la tonalité et la note de Do avec le premier quatuor en Do mineur, opus 51 de Brahms. Achevé en 1873, Brahms a mis beaucoup de temps à finaliser ce premier quatuor parce qu'il redoutait la comparaison avec les quatuors de Beethoven. Son admiration presque paralysante pour son aîné s'est heureusement transformée en hommage, précisément dans le choix de la tonalité de Do mineur, celle que Beethoven employait dans des œuvres très dramatiques, comme par exemple sa 5e symphonie, et que Brahms réutilisera à son tour pour sa première symphonie 3 ans plus tard. Nous retrouvons le quatuor Brooklyn Rider, tout d'abord dans Solfeggio d'Arvo Pärt, qui sera suivi de ce premier quatuor en Do mineur, opus 51 de Brahms.

Le quatuor Brooklyn Rider, très inspiré par les grands effets du premier quatuor en do mineur, opus 51 de Brahms, juste avant lui. La formation américaine nous proposait une courte pièce d'Arvo Pärt, intitulée Solfeggio. Elle était composée en 1963. Voilà, c'était la fin du programme officiel de leur concert basé, je vous le rappelle, sur la tonalité et la note de Do. Mais devant le Studio 4 survolté de Flaget à Bruxelles, la formation américaine revenait pour un bis que je vous présenterai dans 1 minute et 50 secondes.

0: Little Birdie de Pete Seeger, l'un des pionniers de la musique folk nord-américaine. C'est le bis que le quatuor Brooklyn Rider offrait au public réuni à Flagey le 27 mars 2025. C'était à l'occasion de la 20e édition du Clara Festival. Les Brooklyn Rider, qui sont composés de Johnny Gandersman et Colin Jacobsen au violon. Colin Jacobsen, c'est lui qui a arrangé la chanson de Pete Seeger qu'on vient d'écouter. Nicholas Kurtz était à l'alto et enfin Michael Nicholas au violoncelle. Voilà, c'est avec Pete Seeger que se terminait ce concert. Merci beaucoup à nos collègues de Clara à la Verté pour la prise de son de ce concert.
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0: Après cette soirée bruxelloise qui rendait hommage à la tonalité et à la note de Do, je ne résiste pas au plaisir de vous proposer un extrait du concerto pour piano d'Amy Beach, qui est lui aussi en do mineur, comme le quatuor qu'on vient de quitter. Amy Beach, qui fut une compositrice nord-américaine, comme les Brooklyn Rider que nous venons d'écouter, elle est née en 1867.

Alan Feinberg au piano et l'orchestre symphonique de Nashville conduit par Kenneth Schermerhorn dans un extrait du concerto pour piano en do mineur d'Amy Beach.

0: Stefan Temming à la flûte à bec et Wiebke Weidens au clavecin dans la sonate en Do majeur HWV 365 de Georg Friedrich Händel. Voilà, c'est avec la flûte à bec que Händel lui-même qualifiait d'instrument des gentlemen à Londres. C'est donc avec un gentleman que prend fin notre émission aujourd'hui. Merci beaucoup à vous de l'avoir suivi, c'est le temps suspendu qui est à suivre. Une émission conçue et présentée par Hélène Michel. Je vous retrouve pour ma part avec beaucoup de plaisir dès demain pour une autre invitation au concert. Mais dans l'immédiat, je vous souhaite une excellente suite d'après-midi. À bientôt, au revoir.
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6: J'espère que vous passez un bel après-midi. Nous voici ensemble jusqu'à 17h. Merci de nous rejoindre, si c'est le cas, dans le temps suspendu. Un ballet baroque pour ouvrir les feux aujourd'hui. Don Quichotte chez la Duchesse, ce petit ballet comique, plutôt loufoque, de Joseph Bodin de Boismortier, dont l'écriture pétille à chaque phrase. C'est une pochade où la Duchesse fait croire à Don Quichotte qu'il rencontre de nouveau Dulcinée et une galerie de personnages, dont Merlin l'Enchanteur, ou l'un fante du Congo alors qu'il est sans le savoir sur la scène du théâtre privé du château.

Don Quichotte chez la Duchesse, l'ouverture et la suite de danse de ce ballet de Joseph Bodin de Boismortier. C'est Francis Colpron qui dirigeait les Boréades de Montréal. Il existe une légende selon laquelle la compositrice française Hélène de Montgeroux aurait échappé à la guillotine en improvisant sur le thème de la Marseillaise devant le tribunal révolutionnaire. Aucune archive, cependant, n'atteste de cela, mais l'histoire est belle et montre la réputation de virtuose de Montgeroux, qui fut professeur de clavecin au Conservatoire de musique de Paris à partir déjà de 1795. Et à cette époque, c'est la première et seule femme à atteindre un poste aussi prestigieux. Et son salaire est le même d'ailleurs que celui de ses collègues masculins. Et c'est aussi à cette période qu'elle commencera à publier ses compositions dans lesquelles elle se révèle tout à fait visionnaire, déjà romantique, comme le démontre par exemple cette 8e sonate pour piano en fa mineur.

La huitième sonate en fa mineur, le premier mouvement de cette sonate d'Hélène de Montgeroux, grande figure de la musique de la fin du XVIIIe et début XIXe siècle, redécouverte seulement au tout début du XXIe siècle. Au piano, il y avait Nicolas Stavy. Le compositeur officiel de la Révolution française, François-Joseph Gossec, ce contemporain de Haydn, ami de Mozart aussi, son cadet de 22 ans. Il est né à Verny, sur le sol de la future Belgique. Gossec, en qui on a vu le père de la symphonie française. Il est aujourd'hui plus connu comme musicien révolutionnaire, mais ses 60 symphonies sont presque toutes antérieures à cette époque, à quelques exceptions près. Voici l'une d'entre elles. Elle est en do mineur.

Le concerto Köln dans la symphonie en do mineur, opus 6 de François-Joseph Gossec. Roméo et Juliette, c'est la symphonie dramatique d'Hector Berlioz d'après la tragédie homonyme de Shakespeare. Une œuvre qui a repoussé les limites des capacités de l'orchestre contemporain en termes de couleur, de virtuosité. Elle fut considérée dès sa création comme l'une des œuvres les plus inspirées, les plus novatrices de Berlioz. Une partition qui a fait l'admiration d'un certain Richard Wagner. Lorsqu'il a entendu cette symphonie pour la première fois en 1839, il a déclaré « Je me sentais petit comme un écolier à côté de Berlioz ». Voici un extrait de l'acte 2, intitulé « Scène d'amour et nuit sereine ».

Scène d'amour, nuit sereine, un extrait de l'acte 2 de Roméo et Juliette, la symphonie dramatique d'Hector Berlioz. C'est John Eliot Gardiner qui dirigeait l'orchestre révolutionnaire et romantique et le Monteverdi Choir. Chopin fut le premier à transcender le genre de la barcarolle, mais c'est Gabriel Fauré qui lui a offert pleinement ses lettres de noblesse. Ces 13 barcarolles sont l'un de ses ensembles pianistiques les plus importants, 13 barcarolles réparties sur 40 ans de sa vie. Alors voici la troisième en sol bémol majeur.

0: La pianiste française Delphine Bardin interprétait cette troisième barcarolle en sol bémol majeur de Gabriel Fauré.
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Le chant de la terre de Gustav Mahler, une œuvre composée en 1907 et qui se déploie autour de 6 chants, allégorie de la vie sur terre, inspirée par la tradition chinoise. Nous écoutions Von der Schönheit, de la beauté, avec la voix céleste de Magdalena Kojena, accompagnée par l'orchestre symphonique de la radio bavaroise. Gustav Mahler qui, entre parenthèses, est né dans l'Empire autrichien un 7 juillet de l'année 1860. Mozart merveilleusement léger dans sa sonate pour piano à quatre mains en ré majeur, une partition composée pour évoquer la belle complicité qui liait Mozart à sa sœur Nannerl. Une œuvre à entendre comme un moment d'intimité et de partage.

Lucas et Arthur Jussen au piano, les deux frères hollandais interprétaient cette sonate à quatre mains en ré majeur de Mozart. Et voici un compositeur autrichien qui avait des origines tchèques, Emil von Retzniczek. C'est un ami proche de Richard Strauss, une amitié en dents de scie d'ailleurs, entre Strauss et Retzniczek, l'un ayant rapidement rencontré un succès planétaire alors que

L'ouverture de Donna Diana d'Emil von Resnitschek, interprétée par le New York Philharmonic, que dirigeait Leonard Bernstein. Et après Resnitschek, voici son ami et rival, Richard Strauss, et sa sonate en fa majeur opus 6. C'est une œuvre de jeunesse, un coup d'essai qui est aussi un coup de maître pour le jeune compositeur de 19 ans.

C'était le final de la sonate pour violoncelle et piano en fa majeur de Richard Strauss qui rassemblait Emmanuel Bertrand et Pascal Amoyel. Le label Présence Compositrice a pour mission de faire découvrir en première mondiale des œuvres inédites et de permettre à des œuvres de qualité déjà enregistrées de bénéficier d'une autre version et d'enregistrer aussi des monographies de compositrices du passé, de permettre également de parfois un premier disque à certaines d'aujourd'hui. Et cette mission a été remplie avec un enregistrement qui est sorti en 2023, consacré à des pièces orchestrales de 3 compositrices du passé et 4 du présent. 7 compositrices, 4 chefs d'orchestre, 2 solistes sont donc réunis dans ce disque et on y découvre notamment cette ouverture pour orchestre en do majeur, signée par Fanny Mendelssohn, l'unique page connue de Fanny pour orchestre seul.

L'orchestre Pas de Loup, sous la direction de Sora Elisabeth, dans cette ouverture en do majeur de Fanny Mendelssohn, extrait donc de cette nouveauté discographique proposée par le label Présence Compositrice. Et après Fanny, nous allons conclure avec son frère Félix et le final de son trio en ré mineur. Ce sont les dernières notes de ce temps suspendu. Merci de nous avoir suivis, passez une très belle fin de journée.

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2: Changement de stratégie dans les Hauts-de-Fagne. Au cinquième jour de lutte contre les flammes, les pompiers tentent d'encercler le feu. François Bréban les a accompagnés. Des places d'accueil en moins en région bruxelloise. Les associations actives auprès des sans-abri et des demandeurs d'asile s'inquiètent. Les Red Lions n'ont plus le droit à l'erreur. Ils doivent gagner leur dernier match en phase de poule. La faute au nouveau format de cette Coupe du Monde de hockey. Bonjour, la journée va être déterminante. Voilà les mots en début d'après-midi du responsable de la communication de crise du gouverneur de la province de Liège. La nature brûle toujours dans les Hauts-de-Fagne, à l'est de la Belgique. Les pompiers au sol ont un objectif, encercler le feu et éviter qu'il progresse à nouveau. Le nord-est de la zone qui brûle inquiète toujours. Il faut éviter que le feu n'atteigne l'Allemagne et ses forêts. Berlin a d'ailleurs renforcé son dispositif avec 40 pompiers supplémentaires et 20 camions. Au total, 500 pompiers sont encore sur le terrain et se relaient nuit et jour. François Bréban, vous avez pu accompagner une des équipes qui lutte contre les flammes. Que voyez-vous autour de vous ?
3: Eh bien, écoutez, ce que je vois autour de moi, ce sont des bois à moitié brûlés. Alors, toutes noires, mêlées de cendres. Devant moi, il y a des buissons qui ont encore leurs feuilles. Et puis, juste derrière les buissons, ce sont des arbres qui ont brûlé et qui fument encore. Et je peux vous dire, ça sent encore nettement la fumée. Et là, vous la lance invite des équipes qui sont en train de travailler. Donc, j'ai pu accompagner une équipe de trois
2: personnes. François Bréban, que l'on entend difficilement, on essaiera de le recontacter un petit peu plus tard dans ce journal. François Bréban, qui est dans une zone sans guerre de réseau, vous l'aurez compris. Il est aux côtés des pompiers qui luttent contre les flammes dans les Hauts-de-Fagne. Précisons que deux pompiers ont été intoxiqués au monoxyde de carbone. On l'a appris ce matin. Ils ont pu quitter l'hôpital cet après-midi. Et à 4 et 5 kilomètres de l'incendie, la vie aussi entre vigilance et reprise des habitudes. Sarah Pousset s'est rendue à Ovifa, village voisin de Zurbrot, tous deux dans l'entité de Wem. À Ovifa, les habitants n'ont pas été évacués. La pluie et le travail des pompiers rassurent tout le monde, mais certains restent sur leur garde.
4: À l'approche des examens, Louis étudie. Rien de plus normal, à l'exception peut-être du temps qu'il passe à aérer la maison pour faire sortir l'odeur de fumée et puis à cette alerte qu'il garde en tête.
5: Il y a la ville d'à côté qui a dû évacuer, donc nous on a peur, on sait pas trop quoi faire, on a déjà fait un sac. C'est quand même un peu stressant de se dire... Voilà, à tout moment, on doit évacuer.
4: À quelques maisons de là, Cédric, lui, a rassemblé tous ses papiers importants, notamment concernant son assurance incendie. De quoi être prêt s'il doit quitter sa maison, comme il l'a d'ailleurs fait ce week-end.
6: À partir de samedi, les fumées étaient quand même vraiment accommodantes pour les enfants. On a un enfant de 3 ans et un enfant de quelques mois. Donc on a préféré partir un tout peu plus loin pendant 2-3 jours. Mais sinon, ici sur Ovifa, on sait qu'il y a une nationale hors de Zurbrot et hors de le feu est chez nous. Donc on n'a pas trop de crainte pour nos maisons et tout ça.
4: L'inquiétude diminue d'ailleurs au fil de la progression des pompiers. Ce week-end, c'est la fête à Ovifa. L'arbre des fêtes trône au centre du village comme l'emblème d'un retour à la vie normale. Et Louis en est sûr, les habitants voudront se rassembler.
5: Faire la fête ici, c'est un peu... pas dire que c'est normal, mais c'est un peu sacré. Donc ça m'étonnerait qu'ils annulent. Et puis là, ben voilà, il pleut fort, j'espère que ça va aider les pompiers. Puis après, s'ils veulent faire des tournantes et venir un peu faire la fête, bon, c'est peut-être pas le plus idéal, mais ils sont évidemment les bienvenus.
2: Le reportage de Sarah Pousset à Ovifa dans l'entité de Wem. Cet incendie a bien évidemment des conséquences sur le commerce dans les Hauts-de-Fagne, sur le tourisme notamment en plein mois d'août. Les petites et moyennes entreprises dont l'activité a été touchée ou est touchée par les conséquences de cet incendie peuvent faire appel au mécanisme du droit passerelle. Ce droit permet sous certaines conditions de conserver certains droits sociaux comme le remboursement des frais de soins de santé, des indemnités d'incapacité de travail sans devoir payer de cotisations sociales. Et depuis le début de cet incendie, des agriculteurs proposent aussi leur aide. Ils mettent par exemple leur tracteur, leur citerne d'eau à disposition. Leur indemnisation est en cours d'étude, tant sur le fond que sur la forme et sur les possibilités légales de le faire, assure le cabinet de la ministre wallonne de l'Agriculture. La lutte contre les flammes relance le débat politique autour de la réforme de la protection civile. La protection civile, c'est un service de secours fédéral qui vient en aide aide à la population lors de catastrophes. Les équipes de ces casernes interviennent avec des moyens spécialisés pour renforcer l'action des pompiers, par exemple. La protection civile a été réformée en profondeur en 2017 par le ministre de l'Intérieur de l'époque, le NVA Yannick Ambon. Stéphanie Lepage, qu'est-ce qui a changé concrètement ?
7: Tout d'abord, le nombre de casernes. La Belgique en comptait 6 réparties sur son territoire. Au 1er janvier 2019, le gouvernement Michel en supprime 4, ne gardant opérationnel que celle de Brasschaat et celle de Crisney. Autre changement, une redéfinition des missions. Les interventions de première ligne sont reversées aux pompiers. La protection civile est désormais dédiée aux missions spéciales. Accidents chimiques ou nucléaires, recherche, sauvetage de personnes ou encore la pluie en cas d'incendie ou d'inondation à grande échelle. Et c'est justement suite aux graves inondations de 2021 que la réforme avait déjà été pointée du doigt. En réduisant le nombre de casernes, le temps d'intervention de la protection civile a été allongé. Les moyens, tant en termes de matériel que de personnes, ont également été rabotés. Avant la réforme, la protection civile comptait 513 agents professionnels. Aujourd'hui, elle en compte 284. Bref, le service semble fragilisé à l'heure où les risques de catastrophes dus au changement climatique sont de plus en plus importants.
2: Les précisions de Stéphanie Lepage sur cette réforme de la protection civile. La dernière étape du beau vélo de Ravel était prévue ce samedi à Eupen. L'émission diffusée sur RTBF La Une et sur Vivacité. À la demande des autorités et vu la situation dans les Hauts-de-Fagne, cette étape d'Eupen est annulée. Les routes doivent rester dégagées pour les véhicules de secours et l'accès au lac d'Eupen est désormais réservé exclusivement au pompage de l'eau nécessaire à la lutte contre l'incendie. La région bruxelloise diminue ses places d'accueil pour les demandeurs d'asile et pour les sans-abri. Elle l'a annoncé cet été. Depuis 2022, le fédéral finançait 2000 places d'accueil en région bruxelloise. La ministre de l'Asile et de la Migration en supprime une sur deux de places et veut même les supprimer toutes d'ici la fin de l'année. Une catastrophe selon les associations, spécifiquement pour les familles car les places manquent déjà. C'est le cas notamment au centre d'Evers, géré par le SAMU social. Des rencontres signées Martin Collier.
8: Nous l'appellerons Julia. Elle est hébergée ici avec sa fille depuis près d'un an. Un accueil essentiel pour elle.
9: Le centre nous permet d'avoir un endroit où dormir, premièrement. Deuxièmement, il nous aide à faire avancer nos dossiers. Si maintenant, dans une petite chambre, on est des familles et vous voulez encore enlever d'autres gens, où pouvons-nous aller ?
8: Et elle n'est pas la seule. Dans ce centre, ce sont pas moins de 320 personnes qui sont hébergées. Des femmes avec des enfants, parfois victimes de violences conjugales. Et les places manquent déjà. Chaque jour, les employés doivent refuser des familles. Jimmy Vandal, responsable du centre.
10: On doit faire un choix entre la madame qui est victime de violences conjugales et la maman qui a la maternité avec son enfant. Et ça, c'est des situations dans lesquelles on est confronté tous les jours. Et là, on est vraiment occupé à devoir faire des choix et on ne sait vraiment pas si on diminue encore 100 ou 110 places ici. On va devoir renvoyer des femmes qui sont victimes de violences conjugales vers le domicile, quoi.
8: Avec la suppression de ces 1000 places d'accueil sur 2000, l'inquiétude touche aussi les travailleurs comme Nora. Elle est éducatrice.
11: Tous les employés sont inquiets de manière générale, mais on est beaucoup plus inquiets pour les familles parce que nous, on peut encore retrouver du travail. Savoir qu'il y a plein de familles qui vont se retrouver à la rue alors que déjà, on a plein d'appels par jour pour des nouvelles familles où on doit refuser certaines places, c'est très frustrant.
8: Une frustration que le secteur compte bien faire entendre dans la rue.
2: Oui, puisque les associations ont prévu de se réunir dans les prochaines minutes à Bruxelles. Les Red Panthers joueront ce soir leur deuxième rencontre de groupe à la Coupe du Monde de hockey. Ce sera face à l'Espagne, une équipe imprévisible face à laquelle nos hockeyeuses alternent victoire et défaite. Les messieurs, eux, se sont inclinés hier soir dans leur deuxième match contre l'Allemagne, 1-0. Une défaite problématique pour la suite de leur parcours. La faute à un format de compétition très particulier. Thomas van der Linden.
12: C'est une des nouveautés de cette Coupe du Monde de hockey à Wavre. Le format de la compétition fait beaucoup parler. Après la phase de poule, plus question d'avoir des matchs à élimination directe comme d'habitude. Non, désormais les deux premiers de chacune des quatre poules sont reversés dans deux nouvelles poules de quatre équipes. La Belgique, en cas de victoire contre la Malaisie, rejoindrait donc l'Allemagne et vraisemblablement l'Australie et l'Espagne. Mais dans cette nouvelle poule, les compteurs ne seront pas remis à zéro puisqu'on garde les résultats des équipes qui se sont déjà affrontées dans la compétition. Du coup, dans cette nouvelle poule, l'Allemagne et l'Australie auront déjà 3 points alors que l'Espagne et la Belgique en auront 0. Conclusion, plus de droit à l'erreur pour les Red Lions lors de leur probable match face à l'Espagne et l'Australie sous peine de manquer les demi-finales de leur Coupe du Monde.
2: Les explications de Thomas van der Linden. Et avant de refermer ce journal, nous retournons dans les Hauts-de-Fagne. Nous avons repris une communication avec François Bréban qui a pu accompagner des pompiers qui luttent actuellement contre les flammes. François, dites-nous donc ce que vous voyez autour de vous.
3: Alors ce que je vois autour de moi, c'est une équipe de 3 pompiers qui sont en train d'arroser une zone qui a déjà à moitié brûlé. Alors je vous décris la zone. On a des arbres qui sont encore debout, on a des arbres qui sont tombés, dont les racines ont brûlé, elles sont toutes noires. Au sol, eh bien, j'ai des cendres, une boue de cendres à la fois noire et rouge. Alors que font les pompiers? Ils font à la fois du noyage et de l'arrosage. L'arrosage, ça consiste à mouiller les arbres pour que le feu ne les brûle pas s'il arrive jusqu'ici. Et noyer, c'est essayer de noyer le sol pour éteindre ce qui brûle encore. Ici, je suis à une quarantaine de mètres de la grande route entre la baraque Michel et Jalais. Ça fume encore autour de moi. Donc le feu est passé, il a plu toute la journée et malgré tout, ça fume encore, ça brûle encore. Alors, par contre, nous ne sommes pas au point le plus délicat de l'incendie. Le point délicat, le plus délicat, il se trouve tout à fait de l'autre côté, du côté de l'Allemagne. Un point qui est très difficile à atteindre. La stratégie des pompiers, c'est d'essayer d'encercler l'incendie. On nous a expliqué qu'à un certain endroit, des engins sont venus pour essayer d'empierrer des chemins pour rendre les accès possibles vers l'incendie.
2: Merci François Bréban pour ces dernières précisions en direct des Hauts-de-Fagne. Toutes les informations minute par minute sur notre site et application RTBF Actu. C'est la fin de ce journal. Merci de nous suivre.
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14: Bienvenue, bienvenue, excellente fin de journée. Un formidable pianiste cubain donne le ton, la saveur, la joie de ces toutes premières minutes de Dolce Vita. Alfredo Rodriguez a récemment établi ses quartiers à Miami, du côté de Coral Way. Cette rue était sa toute première adresse aux États-Unis et donc c'est ainsi qu'il a intitulé son premier album américain, chaque plage étant une sorte d'impression sonore pour une promenade dans sa nouvelle ville d'adoption.

Blueberry Fields sur l'album Coral Way du pianiste cubain Alfredo Rodriguez. Au départ du titre suivant, il y avait aussi un piano, une partition de Claude Debussy qui a su séduire les jazzmen américains dès les années 1930. La rêverie de Claude Debussy s'était déjà insinuée sous les doigts du pianiste Art Tatum. Ensuite, elle s'est mise à swinguer avec les big bands d'artichaut de Glenn Miller, de Benny Goodman. Et puis, on lui a ajouté des paroles. Et Ella Fitzgerald a, elle aussi, distillé cette délicieuse rêverie avec la finesse d'un nectar précieux.

My Reverie, une trace de la rêverie de Claude Debussy dans le jazz américain à travers plusieurs décennies. Ella Fitzgerald en a laissé sans doute la plus jolie version, ou en tout cas la plus proche de son esprit impressionniste. Voici une rêverie libérée de tout discours, une romance sans parole de Félix Mendelssohn, interprétée par Murray Perahia.

Elle s'appelle Ana Rocha, cette jolie voix portugaise qui a grandi à Berlin avant d'étudier au Conservatoire de Bruxelles. Active sur la scène berlinoise du jazz et aussi des musiques du monde, elle revient régulièrement chez nous pour y travailler avec son ancien professeur, le pianiste Diederik Wissels.

Andantino Grazioso, la Dolce Vita, revient d'un détour par le 19e siècle romantique de Johannes Brahms. Ce joli passage du trio opus 114 pour clarinette, piano et violoncelle de Brahms était interprété par Fabio Di Cassola, Ophélie Gaillard et Louis Schwitz-Gebelwang. Une romance très douce résonne cette fois dans les décors naturels des montagnes rocheuses où Otto Preminger a tourné La rivière sans retour, River of No Return, avec Robert Mitchum et Marilyn Monroe en 1953.

Une chanson de western d'abord. D'abord une chanson de western, mais elle s'enchaînait à l'ambiance d'un vieux polar français. Car après Marilyn Monroe, c'était la musique originale de Touchez pas au Grisby avec Jean Gabin et le jeune Lino Ventura. À l'époque, c'était en 1954. Comme le temps passe, mais c'est certain, le cinéma du siècle dernier ne cesse pour autant de nous enchanter. Et tant qu'à déterrer ses anciens trésors. Comme le temps passe, je l'ai déjà dit une fois, mais dans la programmation de cet après-midi, Comme le temps passe est le titre d'une version française, rarissime version française, de l'une des plus belles chansons du cinéma, As Time Goes By. La chanteuse, pour autant, n'est pas française. Elle s'appelle Jodie Sternberg, elle est australienne, elle est à la fois saxophoniste et chanteuse, et elle fait partie aujourd'hui d'un projet en quartet avec le pianiste français Alain Jean-Marie.

Daisies, Daisies, ce sont les marguerites de Serge Rachmaninoff. Daisies, opus 38, numéro 3, qu'interprétait Claire-Marie Le Guay. Serge Rachmaninoff, il a aussi bâti le socle du morceau suivant. Le chanteur David Lings, prenant appui sur Chopin, sur Bach, Schubert ou encore Serge Rachmaninoff, donc David Lings et ses deux partenaires, Guillaume de Chassy au piano et Matteo Pastorino à la clarinette, ont subtilisé quelques partitions classiques et celle-ci offre donc le support d'une dizaine de nouvelles chansons écrites par le jazzman belge David Lings.

Drown Out the Noise, l'univers du chanteur David Lynx, mêlé à une mélodie de Serge Rachmaninoff. C'est l'étude tableau numéro 5 de Rachmaninoff qu'il fallait deviner sous ce morceau, Drown Out the Noise, une réflexion poétique face au vacarme quotidien. On souligne aussi les arrangements du pianiste Guillaume de Chassy et la présence lumineuse du clarinettiste Matteo Pastorino sur l'album On Shoulders We Stand de David Lynx. Classique, vif, nerveux et aussi russe que le prince auquel cette partition est adressée, voici un passage du troisième quatuor Razoumovski de Beethoven.

le mouvement final du troisième quatuor Razoumovsky, Beethoven, interprété par le quatuor Emerson. Beethoven, le voici transformé par un jazzman français. C'est une bagatelle dans un arrangement pour piano jazz de Paul Lay.

En 2020, pour le 250e de Beethoven, René Martin, le patron des Folles Journées de Nantes, avait fait appel au pianiste Paul Lay pour s'emparer de quelques partitions, pour y faire entendre un nouvel espace, dans un juste équilibre entre la perfection de l'écriture de Beethoven et l'aventure de l'improvisation. Le projet a donné lieu à un album par la suite, Full Solo, de Paul Lay. Voici une autre expérience qui mêle jazz et classique. Le pianiste madrilène Daniel Garcia prend possession de L'amour sorcier de Manuel de Falla.

La canción del fuego fatuo tirée de l'amour sorcier. Passage recomposé par le Daniel Garcia Trio avec la participation du trompettiste Ibrahim Malouf. Alors au cours de cette somptueuse partition, de cette très belle musique de scène de Manuel de Falla, voici le passage le plus mystérieux, le plus captivant, celui en tout cas qui a fasciné les auditeurs depuis sa création.

la fantastique danse rituelle du feu de Manuel de Falla, jouée par l'orchestre de chambre Mahler, dirigé par le chef espagnol Pablo Heras Casado. Nous poursuivons tout à proximité, il n'y a qu'une seule frontière à traverser, voici le Quinteto Lisboa et le chanteur portugais João Gil.

du swing manouche, composé et exécuté par un trio liégeois, Samson Schmitt à la guitare, Johan Dupont au piano et Joachim Janello au violon. Un swing aux accents tziganes, donc, qui nous donne peut-être envie de voyager vers l'Est, vers la Transylvanie en particulier, une contrée dotée d'un pouvoir d'évocation sauvage et même surnaturel. Le compositeur et clarinettiste Boris Kovacs s'amuse beaucoup avec ce folklore nocturne peuplé de loups, de vampires et de châteaux gothiques.

0: Danza Transilvanica, c'est toute une fantasmagorie sensuelle, nostalgique, autour du folklore roumain et des Carpates. Le nom de cet ensemble balkanique est un acronyme qui résume bien son identité. Le Lada Abba Orchestre prend les premières lettres de Lada pour la danza, A pour Apocalyptica et Ba pour Balkanica. Une musique festive née du besoin d'exorciser les traumatismes du conflit yougoslave. L'ensemble avait été formé il y a 25 ans par Boris Kovac.
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sur l'album Beethoven Blues. C'était le clavier de John Batiste, le titre du morceau Fifth Symphony in Congo Square. Le Congo Square étant un lieu bien réel, c'est une place historique de la Nouvelle-Orléans où les esclaves africains et les musiciens affranchis se réunissaient le dimanche pour danser, pour jouer de la musique et préserver leur tradition musicale. Symboliquement, le pianiste John Batiste dépose en quelque sorte un buste de Beethoven dans ce lieu de rencontre, l'un des lieux de naissance du jazz, du blues et de la musique syncopée américaine. On enchaîne avec le groove de Milt Jackson au vibraphone et avec le pianiste jamaïcain Monty Alexander au milieu des années 1970.

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Avec en toile de fond un cœur gentiment rétro, on a entendu renaître les blessures de l'amant un peu imbécile, il faut bien le reconnaître, dans Les Demoiselles de Rochefort, la chanson de Simon, écrite par Jacques Demy et Michel Legrand, a été réinterprétée récemment par Flore Benguigui et son groupe, les Sensible Notes. Flore Benguigui et les Sensible Notes, leur premier album est paru en mars 2026. Sensible et poétique, deux guitares se sont rencontrées sur une rêverie à la mémoire d'Arthur Rimbaud. Voici Sergio Assad et Philippe Catherine.

Arthur Rainbow. Un jeu de mots et une inspiration commune des deux guitaristes Philippe Catherine et Sergio Assad. La poésie de Rimbaud, le génie, l'adolescence fulgurante de Rimbaud qui s'aventure dans les sentiers par les soirs d'été. Le voici, Rimbaud, libre, universel, sensation, l'un des textes les plus connus, les plus aimés du poète, a été quelquefois porté en musique, par exemple, par Jean-Louis Aubert.

Quelques vers qui ont plus de 150 ans déjà. Sensation, sensation d'Arthur Rimbaud à la croisée de la guitare d'un chanteur star du rock français, Jean-Louis Aubert. Et après cela, je vous propose de remonter encore 400 étés avant les saisons d'Arthur Rimbaud à travers les larmes de John Dowland, Galliard to Lacrimée et Le Théorbe d'Éric Belloc.

Enchaîné à la musique pour lutte de John Dowland, c'était la guitare et la voix de Joni Mitchell, la diva du folk, ayant exhumé toutes ses archives, y compris des enregistrements inédits, effectués parfois dans de petites stations de radio libre les plus reculées du fin fond du Canada à la fin des années 1960. Un souvenir plus un générique fin. On se quitte aujourd'hui sur la musique de Nino Rota, sur la Dolce Vita, et je vous dis à demain, ici même, après les infos de 17h sur Musique 3. Dans un instant, les notes de l'histoire. Excellente soirée.

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6: Palais du Bargello, l'un des cœurs battants de la cité de Florence. La République, ce matin terrible et glacé, s'apprête à mettre à mort l'un de ses anciens hommes de pouvoir. Le palais fortifié, depuis des siècles, trône au milieu de la magnificence florentine. Sa tour exiguë accueille une cloche qui, depuis quelques minutes, ne cesse de sonner. Elle annonce le moment à venir. Le vent qui souffle dans les nuques et fait virevolter les tenues des courtisans de la cour des Médicis ne perturbe pas le jeune homme qui contemple la scène sans me dire dans un coin. Un carnet à la main, il aiguise son crayon. Frénétiquement, il dessine sur le bas de la page un visage. Celui d'un homme qui, non loin de lui, peine à dissimuler son impatience. Il faut dire que le condamné qu'on amène face à la foule est une ombre qu'on cherchait depuis longtemps. En fuite dans la lointaine Constantinople, son arrestation est un miracle pour Laurent de Médicis, qui, l'écume au coin de ses lèvres, ne quitte pas son ennemi des yeux. Il veut le voir souffrir. Le jeune artiste, de son côté, regarde avec attention la tenue de ce Bernardo Baroncelli, qui fait face au trépas. Le bourreau regarde sa future victime d'un drôle d'œil. Il porte encore sa tenue turque de fugitif. Baroncelli s'est cru plus malin que tout le monde, en tentant de se fondre dans la masse. Oh, il s'est mis le doigt dans l'œil. Le vent se lève et le papier du dessinateur se dérobe. Face à l'histoire qui se joue sous ses yeux, il se montre discret. Il ne va pas falloir encore longtemps pour que le témoin de cette scène d'horreur ne devienne le plus grand artiste de son époque. Son nom, Leonardo da Vinci. Ici, nous entrons par une porte dérobée, celle des loges, des salles de répétition, là où résonne encore le dernier accord d'un concerto ou d'un opéra. Le but de notre voyage, prendre la musique comme point de départ et laisser les notes nous conduire là où l'histoire, la grande, bascule. 29 décembre 1479. Aujourd'hui, dans les notes de l'histoire, histoire et musique entrent en résonance. L'hiver est rude. Et la foule s'est pourtant massée pour assister à cette exécution qui anime toutes les conversations florentines. Leonardo da Vinci, qui aime l'effervescence de cette cité comme à nul autre pareil, s'est formé au contact du meilleur. Sa maîtrise et ses innovations picturales ont impressionné son maître, Verrocchio. Déjà, en important à Florence la technique de la peinture à l'huile, le jeune Leonardo a su se faire une place de choix. L'artiste, frénétiquement, fait face aux événements de sa vie, un crayon à la main. Plus encore que le pinceau, l'immédiateté des dessins le passionne depuis toujours. Alors que la corde est placée autour du cou du condamné, Da Vinci commence à représenter sa tenue. Il note dans la marge la couleur de ses vêtements, leur matière. Comme à son habitude, il écrit de droite à gauche. Gaucher. Son écriture est vive, soignée. Elle en dit beaucoup du jeune homme qu'il est déjà. Tout en observant Baroncelli, qui jette un dernier regard à la foule, l'artiste repense aux événements qui ont conduit l'ancien marchand devant le bourreau. Les Médicis, devenus omnipotents en Florence, ont dû faire face à une terrible rébellion l'année dernière, celle qu'on appelle déjà la conjuration des Pazzi. Leonardo, les mains transies par le froid qui court et s'immisce, trace les contours de son sujet sans s'émouvoir de son sort. Il se souvient de la terreur qui a gagné toute la cité florentine il y a quelques mois. Le jour de Pâques, au cœur de la cathédrale, pendant la messe, l'histoire a basculé sans mesure. Laurent et Julien de Médicis, les deux frères qui contrôlaient la ville alors, se sont fait surprendre. Pourtant, l'Europe se courbe devant eux. Les princes et les rois du continent, tout comme le pape, se pressent chez eux pour leur emprunter des monnaies sonnantes et trébuchantes. Leur politique de mécénat leur a permis de rassembler dans la cité florentine les plus grands noms du temps, de Botticelli à Donatello. Face à ces figures tutélaires, De Vinci n'est encore qu'un jeune loup, peu connu du grand public. Ça va changer. Autant dire que face à leur puissance et leur richesse, les frères Médicis se sont sentis intouchables. Grossière erreur. Ce succès a fait naître de la jalousie partout à Florence, parmi les familles marchandes. Parmi ces clans, les Pazzi sont présents depuis des temps immémoriaux. Pour eux, les Médici sont des parvenus. En 1478, et avec le pape et d'autres grands personnages de l'époque pour alliés, ils ont tenté le tout pour le tout en échafaudant un plan terrible. Son but ? Tuer les deux frères et décapiter le pouvoir de la famille de Médicis. La cloche de la tour du palais du Bargello s'arrête de sonner. Le bourreau s'approche de la corde. Bientôt, tout sera terminé. Da Vinci, lui, continue son office et repense à la messe sanglante de Pâques. Réunis au cœur de la cathédrale, les frangins ont été attaqués par surprise alors qu'ils étaient agenouillés au moment de la communion. Les assassins sont alors sortis du bois et ont frappé Julien de Médicis à 19 reprises. Attaqué par des prêtres, Laurent, lui, s'en est tiré. Blessé, martyrisé. Depuis lors, un sentiment de vengeance terrible le dévore. Le peuple florentin, lui, outré par cette tentative d'assassinat au cœur du lieu sacré, s'est chargé de tuer dans l'œuf la révolte des Pazzi. L'archevêque de la ville et bien d'autres y sont passés. Mais la vengeance ne pouvait être complète qu'avec la mort de cet homme qui se tient là, face à son destin. C'est lui qui brandit l'une des lames responsables de la mort de son frère bien-aimé. Bien loin de là, au même moment, un musicien est en train de s'éveiller au monde. Josquin des Prés est un artiste au début de parcours nébuleux. Né en terre bourguignonne, ses prédispositions pour l'art musical lui ont ouvert de nombreuses portes. Et alors que la cité florentine se meut sous la faux impitoyable de la vengeance, René, duc d'Anjou, écoute avec délectation son chantre déclamé dans l'une de ses chapelles. Bientôt, la voix et la plume de Josquin des Prés vont devenir si célèbres que la cour du roi de France, Louis XI, va se pencher sur son cas. Les deux hommes ne vont pas tarder à se rencontrer. Le musicien va même lui dédier un motet, le Misericordias Domini. Une œuvre forte qui va lui permettre de faire sa place dans la cour des grands. Le jeune chantre ignore encore tout de son destin.

À Florence, le condamné ne tarde pas à se balancer au bout de sa corde. Sa nuque ne se brise pas. Il meurt dans d'atroces souffrances, lentement. Son visage se violace, ses yeux sortent des orbites. Et alors que bon nombre de courtisans détournent le regard, le dessinateur, lui, trace les derniers détails de son œuvre. « Ce dessin est parfait », murmure-t-il pour lui-même. Comme d'habitude, c'est le sens du détail, de la perfection qui l'anime. Léonard de Vinci ne va pas tarder à devenir l'un des plus grands artistes de tous les temps. Il va pour cela devoir évoluer au cœur de la Renaissance florentine. Elle incarne une réalité double et antinomique. D'un côté, elle concentre très certainement un lot de talents inégalés dans l'histoire de l'Occident. De l'autre, les puissants y déploient une violence extrême. Ils ne vont pas hésiter, les uns les autres, à se dévorer pour maintenir en place leur puissance et leurs privilèges. Quelques années plus tard, en 1481, nous sommes toujours à Florence. Dans l'atelier du peintre et sculpteur Verrocchio, un silence pesant règne. Rien d'anormal. Comme toujours, modèles et artistes se meuvent sans un bruit. Dans un coin de l'espace, Léonard de Vinci n'a pas encore 30 ans. Il est pourtant, depuis 1472, passé au rang de maître après avoir impressionné son professeur de toujours. Ses premières commandes arrivent. Une notoriété commence à lui rendre la vie plus facile au cœur de la cité florentine. Les moines du couvent de San Donato se sont rapprochés de lui afin de peindre une toile gigantesque, l'Adoration des mages. Constituée de 10 planches encollées à la verticale, renforcées par 2 traverses de bois, l'œuvre est immense et demande une technicité extraordinaire. Plus encore, il n'a que 30 mois pour la fournir achevée à ses commanditaires, un véritable chemin du combattant. Dans l'atelier, Verrocchio, comme à son habitude, vient se placer derrière son ancien protégé et l'observe travailler. Ici et là, il lui distille encore quelques conseils, mais il ne se fait aucune illusion. L'élève a dépassé le professeur. De très loin même. Le maître est ravi. Dans quelques années, il ne pourra plus assurer la transmission de son art. Il confiera définitivement les clés à De Vinci. Un destin tout tracé l'attend. Mais Verrocchio se trompe lourdement. Dans quelques mois, et sans raison apparente, Leonardo va se faire la malle et quitter cette ville qu'il aime tant. Il va prendre tout le monde à contre-pied et commencer à bâtir lui-même l'un des mystères qui entoure son incroyable existence. Dans le même temps, à Paris, Josquin des Prés s'est lié avec le roi Louis XI. Le voilà rattaché à la Sainte-Chapelle sur l'île de la Cité, l'un des cœurs battants de la vie artistique à la cour de France. L'Italie, pour l'artiste, semble encore loin. Et pourtant, comme pour De Vinci, les choses vont s'accélérer pour le compositeur. Et les deux hommes, alors que rien ne les prédisposait, vont se retrouver dans une des plus grandes villes de la botte. Ils vont y servir le même clan, les tout-puissants Sforza. Le musicien, lui, va se lancer dans la composition de motets qui vont participer à le rendre particulièrement célèbre. Parmi ses œuvres uniques, on compte son Ave Maria, Virgo Serena, un travail d'orfèvre qui nous rappelle que Léonard de Vinci est loin d'être le seul esprit brillant de la Renaissance.

Léonard de Vinci est un personnage bien particulier et mystérieux qui navigue dans cette cour florentine puissante. Au centre de cette fresque unique en son genre, le personnage de Léonard fascine autant ses contemporains qu'il interroge. Parler de lui, c'est évoquer en profondeur les ramifications de la Renaissance en Italie et la réalité d'une époque comme à nul autre pareille. Originaire de Vinci, un petit village toscan, Léonard naît en 1452 alors que le monde connaît une mue profonde. La toute fin du Moyen Âge est le théâtre de nouveaux équilibres mondiaux. De Vinci entre dans sa première année lorsque la ville de Constantinople tombe aux mains des Turcs. C'est la mort de l'Empire romain d'Orient. En Europe, les royaumes sont de puissantes entités concurrentielles. La France est le pays le plus peuplé du continent. L'Italie, elle, n'existe pas encore en tant qu'ensemble fédéré. Une mosaïque de comtes, ducs et autres nobles gouvernants, indépendants des uns des autres et plus ou moins puissants, se côtoient et sont en concurrence. Fils illégitime d'un notable, d'abord rejeté, puis mieux considéré par son père, qui ne parvient pas à avoir d'héritier légitime, Leonardo a vécu une enfance particulière. Elle n'en est pas moins confortable, car sa famille est aisée. Son éducation est solide, et il apprend à écrire léger. Il va s'y révéler. Curieux de comprendre le monde dans lequel il évolue, le petit Léonard se persuade très vite d'une chose particulière. Il est né pour vivre des choses extraordinaires. Le moins que l'on puisse dire, c'est que la suite des événements va lui donner raison. Le jeune homme n'est pas perdu en arrivant dans la ville. Son père notable est propriétaire d'une maison dans le centre-ville et connaît bien les gens qui comptent à Florence. De quoi se faciliter la vie. Il faut dire que la cité est en pleine expansion et que modernité, expansion et jeunesse y règnent sans partage. L'apprenti s'y sent comme un poisson dans l'eau. Dans l'atelier du peintre et sculpteur Verrocchio, De Vinci entre dans la cour des grands. Son premier gros chantier concerne l'édification d'une sphère en cuivre qui doit trôner sur la lanterne du dôme de la cathédrale de Florence. Il faut donc trouver un moyen de la fixer solidement. La chose n'est pas une mince affaire et l'effervescence est réelle dans l'atelier du maître. Le plus grand défi, hisser ces plusieurs tonnes à plus de 100 mètres de haut. Une mission qui semble impossible et pourtant, grâce à une grue et à un bras immense, l'œuvre est hissée. S'il participe à ce projet, De Vinci n'est encore qu'un élève parmi d'autres. Il s'entraîne, devient compagnon et pratique encore et encore. Ses premières peintures révèlent tout son potentiel. Mais plus encore que les coups de pinceau, c'est aussi dans la sculpture que Leonardo devient un espoir brillant. Notamment en produisant des œuvres avec de la critique. Déjà, il touche à tout. Il est surtout confronté à une importante révolution culturelle alors qu'il bosse pour Verrocchio. Venu des Flandres, les peintures à l'huile bouleversent les codes de la peinture à l'eau italienne. Le jeune homme épouse les techniques flamandes. Dans une collaboration extraordinaire, le professeur et l'élève se répondent dans un mélange des genres extraordinaires. Le baptême du Christ est l'une des premières contributions majeures de Leonardo. Impressionné par l'apport de l'huile dans sa peinture, le maître habitué à la peinture à l'eau frappe un grand coup. Le tout jeune De Vinci devient le responsable des peintures qui seront produites dans son atelier. Pour un temps du moins. Au début de la décennie 1480, l'artiste vole de ses propres ailes. Il se lance dans de grands projets, notamment dans l'adoration des mages. Un tableau immense de plus de 2 mètres par 2 mètres qui lui demande de grandes préparations. Et pourtant, un nouveau mystère s'immisce bientôt dans la destinée de l'artiste. Il laisse tomber ses immenses toiles pour quitter Florence, la ville qu'il aimait perdument. Le tout avant même qu'elle soit achevée. La surprise est totale. Pourquoi part-il? Nul ne le sait. En tous les cas, le jeune homme se sauve à Milan, un des autres grands pôles culturels des royaumes italiens. La ville, au moment de l'arrivée de De Vinci, organise un grand concours. Elle envisage d'installer dans son centre-ville une statue équestre grandiose.
Est-ce là la raison du départ de l'artiste pour la cité milanaise? Peut-être bien. En tous les cas, le jeune homme compte y faire sa place. Mais il est loin d'arriver en terrain conquis. Sa réputation toscane ne l'a pas suivi. Il a tout approuvé. Alors de Vinci va se mettre à peindre, à s'associer avec tel ou tel artiste bien introduit à la cour des Lombards. De Vinci devient un nom qui compte à Milan. La cour du duc de Milan, un homme on ne peut plus important, commence à lorgner sur son talent. Grand mécène culturel, l'omnipotent duc est entouré de grands artistes. Un certain Josquin des Prés y arrive au début de la décennie 1480, tout comme Leonardo. C'est à cette période que tout va changer pour l'artiste. Le peintre, bientôt, va passer dans une toute autre dimension, celle de l'immortalité.

Aujourd'hui dans les notes de l'histoire, histoire et musique entrent en résonance. Durant la Renaissance florentine, des destinées artistiques extraordinaires voient le jour et participent à transformer le monde. Parmi ces parcours hors du commun, celui de Léonard de Vinci dépasse l'entendement. Touche à tout, le jeune homme est capable de grandes choses qui marquent son temps. D'abord à Florence, ville dans laquelle il se forme et reçoit ses premières commandes. Puis à Milan, il tente de faire sa place dans un monde ultra concurrentiel marqué par l'arrivée constante de nouvelles innovations et de nouveaux artistes. Parmi eux, en Lombardie, De Vinci va croiser un musicien de sa génération, né en terre bourguignonne, Josquin des Prés. À la cour des Sforza, les deux hommes vont se côtoyer et devenir des références dans leurs domaines respectifs. Milan, 1491. Depuis plusieurs jours, la belle Lombarde est en fête. Le duc Ludovico Sforza, détenteur du pouvoir et grand mécène, célèbre son union avec la jeune Béatrice d'Est, 16 ans. Au milieu des centaines de convives qui se meuvent dans des célébrations magnifiques et impressionnantes, Cecilia Galerani est un modèle que tout le monde connaît. Il y a quelques années, elle a posé pour Léonard de Vinci pour sa toile déjà célèbre, La Dame à l'Hermine. La maîtresse du duc doit mordre sur sa chic alors que son aimé épouse une autre. Chacun sa place à la cour, elle le sait bien. Mais Cecilia ne peut s'empêcher de jalouser ce qu'elle voit là, devant elle. Il faut dire que l'organisateur des fêtes a mis les petits plats dans les grands. Son nom, Léonard de Vinci, lui-même. À Milan, il a pris une épaisseur incroyable. Il est même l'homme indispensable de la cour. Peintre, mais aussi ingénieur ou organisateur de spectacles. Ses casquettes sont nombreuses. Leonardo a imaginé et conçu pour cette nuit des machines de théâtre comme des planètes qui tournent autour de chanteurs costumés en dieux antiques ou des étoiles qui s'allument mécaniquement. Au cœur des spectacles, il joue lui-même de la lyra d'Abraccio. Cet instrument unique, il l'a offert au duc après l'avoir fabriqué dans un crâne de cheval serti d'argent. Le tout pour augmenter la résonance. De Vinci sait tout faire. Voilà ce que disent ses contemporains. Josquin des Prés, lui, n'est pas présent à la cérémonie. Appelé par le pape à la toute fin de la décennie 1480, il n'a pas pu résister à l'opportunité. Il a croisé De Vinci lors de son séjour en Lombardie, sans que leur cohabitation ne débouche sur une quelconque collaboration. Le musicien est devenu un grand voyageur, se rendant en Hongrie, mais aussi à Ferrare. Il y a composé « Missa Hercules dux Feriariae » en hommage au puissant Hercule d'Este. Le voyage, voilà un mot qui sied aussi à merveille, à l'homme qui est porté au nu par l'organisation des festivités de mariage du duc de Milan. Léonard de Vinci n'est encore qu'au commencement d'une incroyable carrière.

En arrivant à Milan au début de la décennie 1480, Leonardo n'est pas en terrain conquis, bien au contraire même. Et malgré des commandes qui le font travailler pour l'entourage du duc Sforza, il va lui falloir du temps pour gravir les échelons. Une décennie est nécessaire avant qu'il n'obtienne le poste recherché d'ingénieur ducal. La Lombardie devient pourtant le terrain de jeu qui lui permet de se révéler d'un point de vue universel, en tant qu'artiste, mais aussi en tant que scientifique en ingénierie. Ses travaux lui donnent l'occasion chaque fois de faire des parallèles entre les différentes disciplines auxquelles il s'intéresse, et de Vinci bientôt. Impressionne ses contemporains par un savoir qui semble sans limite. L'homme sait aussi que son ingéniosité technique va pouvoir lui permettre de se faire bien voir auprès de l'ambitieux Sforza. Alors, il imagine des machines militaires pour le moins impressionnantes et futuristes. Chars d'assaut, ponts mobiles ou mitrailleuses. On dirait qu'il est en avance de plusieurs siècles. Mais entre la théorie et la pratique, il y a un monde d'écart. Et certains des engins imaginés par Léonard sont en pratique totalement irréalisables. Il s'essaie aussi avec beaucoup de succès au génie civil. Là encore, il touche à tout. Mais De Vinci n'en oublie pas pour autant ses commandes artistiques. Un projet énorme lui tombe bientôt dans les mains, celui de reproduire la scène, le dernier repas du Christ. Sa célébrité après cette réalisation est tout simplement extraordinaire. Pour l'une des toutes premières fois, un peintre semble avoir donné vie à des personnages bibliques avec une précision qui dépasse l'entendement. Sa nouvelle position va lui permettre de se relancer dans un projet gigantesque qui a certainement participé à le faire venir à Milan, celui du cheval géant imaginé par Sforza pour sa ville. Il va lui falloir près de 10 ans pour toucher son but du doigt, imaginer et réaliser un équidé en bronze qui surpasse par sa beauté ceux de l'Antiquité. Pas une mince affaire. Pourtant, Léonard va réussir en proposant à son mécène un cheval de plus de 7 mètres de haut. Hélas, il ne verra jamais le jour. La grande histoire se remet en marche et dans le cadre des guerres d'Italie, l'armée française débarque à Milan et renverse le duc Sforza. Pour De Vinci, cela marque la fin de l'aventure équestre et plus encore de son séjour en Lombardie. Devenu une véritable star à la recherche de nouveaux protecteurs, il se place sous la coupe des Borgia et retourne à Florence. Il est pourtant loin de se douter de la suite des événements. Sa destinée porte un nom qui va marquer l'histoire. La Joconde.

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La Renaissance italienne est une période charnière et importante, qui permet à l'Occident de faire un bond en avant considérable d'un point de vue artistique et technique. Figure de proue de ces inventeurs et artistes de génie, Léonard de Vinci évolue au cœur d'une Italie en perpétuel mouvement. Mais pour exister, il doit se trouver comme les autres de perpétuels mécènes. Les Médicis à Florence, puis le duc Sforza à Milan, lui permettent de s'exprimer. Mais cela n'est bientôt plus suffisant. Le spectre de la guerre provoque la chute de son dernier bienfaiteur. La fin de vie du génie, elle, pourrait bien se terminer loin de ses terres italiennes de naissance. 1503 Florence. Dans son atelier, Léonard de Vinci est tourmenté. La guerre, qu'il a vécue très mal, l'a particulièrement affecté. Dans la cité de ses débuts, il s'est remis à peindre. Une de ses œuvres, la Sainte Anne, l'occupe même depuis des années. Mais aujourd'hui, voilà que débute une nouvelle aventure. Devant lui, qui pose un petit sourire au coin des lèvres,

s'exprimer comme il le souhaite. Car bien plus encore qu'un portrait, la Joconde est entourée par un monde aux détails infimes. Plus encore, à chaque coup de pinceau, de Vinci fait basculer son modèle dans l'immortalité. Tout est vivant sur cette toile, on dirait qu'elle respire. L'artiste atteint là sans mesure un niveau de créativité et de technicité inégalé. De Vinci prend toute sa mesure. Il marque là, une nouvelle fois, la grande histoire de son empreinte. Alors que Mona Lisa pose dans l'atelier florentin de Leonardo, Josquin des Prés, lui, est de retour en France. Comme De Vinci, il a été victime de la chute de ses anciens mécènes avec l'invasion des troupes françaises en Lombardie. Le compositeur, très célèbre dans la botte, a dû se résoudre à quitter ce pays d'adoption qu'il a tant fait vibrer. En son honneur, avant de partir, il a écrit son œuvre profane la plus célèbre, La Frottolée, El Grillo. Lui aussi est bien implanté dans la cour des grands. Le musicien va continuer de marquer son temps. Il aura la chance, au contraire de Léonard de Vinci, de retourner en Italie.

Véritablement ébranlé par les épisodes guerriers qu'il a pu traverser comme ses contemporains, l'artiste se plonge au tout début du XVIe siècle dans le travail pour oublier. Cela passera par sa lubie de trouver le moyen de faire voler les hommes, et plus encore, par la réalisation de la Sainte-Anne et de la Joconde. Laurent de Médicis, qui le finance depuis très longtemps, finit par mourir. Léonard va devoir se trouver un nouvel allié au portefeuille garni. C'est alors qu'un incroyable signe du destin le percute de nouveau. François Ier, roi de France, l'invite officiellement à résidence. Le frais vainqueur de Marignan veut faire entrer son royaume au cœur de la Renaissance. Quoi de mieux pour cela que de faire venir son plus célèbre symbole? Au Clos Lucé, à côté d'Amboise, le savant trouve une demeure qui lui sied parfaitement. Sa pension colossale de 1000 écus d'or lui permet de vivre sans se soucier du lendemain. Quelle incroyable fin de vie pour cet homme né d'une relation illégitime. Le 2 mai 1519, après une vie comme aucun autre homme avant lui n'a certainement vécu, l'artiste s'éteint en France, loin de son Italie natale. Comprendre de Vinci doit se faire au travers de l'héritage colossal qu'il a transmis. Via ses peintures et ses dessins, via ses 10 000 pages de notes et ses croquis, via ses inventions et ses projets. Reste qu'une question revient très régulièrement au sujet de Léonard de Vinci et de son œuvre. Était-il vraiment un génie ? Touche à tout, capable d'être productif dans bien des disciplines artistiques ou techniques, l'homme n'était-il qu'un bon second ? Après tout, la Renaissance regorge de profils géniaux, de Michel-Ange à Donatello. Il est aussi là, le mystère de Vinci. Il nous est bien difficile d'évaluer avec précision l'étendue de son talent. Peintre, architecte, ingénieur, scientifique. Ses nombreuses casquettes lui ont permis d'acquérir une réputation inégalée, hors norme dans l'histoire de l'humanité. Son goût des machines et son imagination débordante lui permettent de tracer les croquis de systèmes un peu plus futuristes pour l'époque. Mitrailleuse, vélo, scaphandre, parachute, calculatrice, tout y passe. Léonard est même allé jusqu'à élaborer des projets plus innovants encore, comme celui du char d'assaut ou de la voiture. Dingue à première vue, symbole de la période de la Renaissance qui redécouvre les génies antiques. De Vinci est devenu à bien des égards immortel. Mais tout cela est-il bien réel? De génération en génération, le mythe autour de Léonard de Vinci s'est renforcé parmi les scientifiques et les ingénieurs. Le Codex Atlanticus de Venturi, écrit au XVIIIe siècle, est un exemple frappant de cet héritage. Mais les mythes, c'est bien connu, sont souvent bien loin de la réalité. Ce qu'on peut dire, c'est que la plupart des inventions dessinées et imaginées par le savant n'ont pas pu être fabriquées de son vivant, la plupart du temps pour des raisons techniques. Ce qu'on peut dire aussi, c'est que certaines de ces inventions sont en réalité

0: celles d'autres savants de l'époque et qu'il les a reprises à son compte. Mais tout de même. Comment ne pas noter toutes les capacités d'ingénierie militaire du savant, notamment lorsqu'il s'agit d'inventer les bateaux à aubes ou les ponts mobiles, démontables et en kit, utilisables par des armées en mouvement, sans que leur usage ne soit trop contraignant. Ce questionnement autour de l'impact réel ou supposé de Léonard sur son époque, l'art sous toutes ses formes et les sciences, repose en réalité sur un constat implacable. La destinée et l'héritage du génie sont deux faces d'une même pièce. D'un côté, la lumineuse histoire romantique d'un homme incompris, coupé de ses contemporains, la tête dans les étoiles et dans les calculs, dont les plus grands esprits du temps sont les admirateurs fervents. C'est celle du mythe, qui en Europe, et plus particulièrement en Italie et en France, est particulièrement vif et entretenu. Il laisse supposer que De Vinci était seul parce qu'il a vu le futur avant tous les autres. L'autre face de la pièce est plus mesurée. Elle montre un inventeur extraordinaire qui se base sur les inventions de ses prédécesseurs pour les sublimer, mais qui peut aussi parfois se tromper, abandonner, recommencer. Un Léonard plus humain, en somme, qui n'en est pas moins génial et inspirant. Léonard de Vinci est un mystère. Malgré nos connaissances à son sujet, malgré ses nombreuses transmissions picturales, sculpturales, en ingénierie et en mécanique, quelque chose continuera toujours à nous échapper. Peut-être parce qu'il est dingue d'imaginer qu'un seul esprit a été capable de faire autant de choses, dans autant de domaines différents. Il a été capable de s'inventer lui-même, dès son plus jeune âge, en se persuadant d'être le détenteur d'une destinée extraordinaire. Comment ne pas affirmer qu'il a eu raison ? Mona Lisa, la Seine, Salvatore Mundi et tous les autres continuent jour après jour d'émerveiller les cœurs et les esprits. Voilà pour ce récit que j'ai eu le plaisir de partager avec vous grâce à la plume d'Antoine Charpagne et à la collaboration des équipes de LDV Productions.
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2: Josquin des Prés face au mystère Léonard de Vinci, c'était ce que vous racontez Jean-Louis Lahaye. Le texte est écrit par Antoine Charpagne et vous retrouvez tout, vous écoutez l'intégralité de tous ces épisodes sur RTBF Ovio. Regret sans fin, il me faut endurer. Alors c'est pas moi qui le dis, c'est Josquin des Prés et on va écouter cette mélodie avec Dominique Wyss et l'ensemble Clément Jeannequin.

Regret sans fin, il me faut endurer, de Josquin des Prés avec Dominique Wyss et l'ensemble Clément Jeannequin. Alors, il y a un compositeur qui a étudié Josquin, Machaut, et qui arrive avec un nouveau style de tintinabuli. Tabula rasa pour orchestre à cordes, c'est d'Arvo Pärt. On l'écoute avec Renaud Capuçon, François Sauchard et l'orchestre de chambre de Lausanne.

0: Tabula rasa d'Arvo Pärt, interprété par Renaud Capuçon, François Sauchard et l'Orchestre de Chambre de Lausanne. Et c'est avec ces quelques notes qu'on referme le sujet d'aujourd'hui. Josquin Desprez face au mystère Léonard de Vinci. Demain, un autre sujet, ce sera Guillaume de Machaut face à la peste noire. Rendez-vous donc à 19h sur Musique 3 et puis tout de suite avec Laurent Grolus.
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1: Bonsoir à toutes et à tous, c'est en Belgique que je vous donne rendez-vous ce soir, le 1er août dernier. C'est l'église Saint-Sébastien de Stavelot qui accueillait l'ensemble belge Vox Luminis dans le cadre de la 69e édition du Festival de Stavelot, l'un des aînés parmi les 7 festivals de Wallonie. Fondé en 1957, le festival est aujourd'hui dirigé par Suzanne Micha. Françoise et Cécile Longré assistaient pour la direction artistique de Jérôme Lejeune. Pour l'édition 2026, l'église Saint-Sébastien de Stavelot accueillait l'ensemble Vox Luminis. Cet ensemble exclusivement vocal à l'origine a été fondé en 2004 par le chanteur Lionel Meunier, À partir de 2014, l'ensemble s'est développé pour intégrer sa propre section instrumentale et son propre orchestre, et ce dans le but d'aborder des répertoires beaucoup plus vastes. Pour le concert du jour, Vox Luminis avait réalisé une magnifique sélection de motets de Jean-Sébastien Bach. Et à ce propos, il est bon de se rappeler que pour écrire ces motets, si génial soit-il, Bach n'est pas parti de rien, puisqu'il s'est inspiré de la tradition du choral telle que l'avait imaginée Martin Luther au XVIe siècle. Mais parmi les multiples génies de Bach, il y a très certainement le fait qu'à la sobriété du XVIe siècle de Luther, Bach a apporté tout son savoir, oui, mais aussi toute sa lumière en transformant ses prières en véritables tableaux baroques aux couleurs rutilantes, tout en conservant la ferveur d'origine, dont la force des psaumes et des épîtres de saint Paul, ainsi que des chorales luthériens traditionnels. La prestation de l'ensemble Vox Luminis à l'édition 2026 du Festival de Stavelot débutait avec les motets BWV 226 et BWV 229, deux motets qu'on appelle à double cœur, ce qui signifie concrètement qu'on est en présence de deux ensembles de quatre voix distinctes, soit un total de 8 voix indépendantes. C'est énorme et même vertigineux. Ces deux motets à double cœur qui sont à suivre exploitent donc un dialogue spatial et musical en miroir, où les deux chœurs se répondent, se superposent, voire s'entrelacent, et ce pour créer une architecture sonore d'une grande complexité. Le premier motet qu'on va entendre, c'est le BWV 226, Der Geist hilft unser Schwachheit auf. L'esprit vient au secours de notre faiblesse. Il était composé en 1729 pour les obsèques de Johann Heinrich Ernesti. Il était recteur de la Thomasschule. Quant au second motet qui suivra, le BWV 229, « Comme Jésus comme »,« Viens Jésus, viens », il a probablement été écrit avant 1732, également pour un double chœur, mais cette fois a cappella, avec une basse continue en accompagnement. Petite particularité de ce BWV 229, eh bien c'est le seul motet de Jean-Sébastien Bach dont le texte n'est pas tiré de la Bible, mais bien d'un poème de Paul Timy. Nous écoutons sans plus tarder l'ensemble Vox Luminis dans les motets BWV 226 et BWV 229 de Jean-Sébastien Bach. C'était le 1er août 2026. En l'église Saint-Sébastien de Stavelot, dans le cadre de la 69e édition du Festival de Stavelot. Et nous n'en sommes pas peu fiers, c'est un enregistrement de la RTBF Musique 3, une radio de service public. Voici la musique de Jean-Sébastien Bach.

Les magnifiques couleurs vocales de l'ensemble belge Vox Luminis en concert au Festival de Stavelot. C'était le 1er août 2026 dans deux motets de Jean-Sébastien Bach, à l'instant le BWV 229 précédé du BWV 226. Ce concert enregistré par la RTBF Musique 3 à l'église Saint-Sébastien de Stavelot se poursuivait avec la Symphonia, c'est une page instrumentale, extraite de la cantate BWV 42, toujours de Jean-Sébastien Bach, intitulée « Am Abend, aber Desselbigen Sabbats », qui signifie « le soir de ce même jour du sabbat ». Nous retrouvons tout de suite l'ensemble belge Vox Luminis, en tout cas la partie instrumentale de cet ensemble.

Le public de l'église Saint-Sébastien de Stavelot, ravi comme nous par cette symphonia, extraite de la cantate BWV 42 de Jean-Sébastien Bach, Am Abend aber Desselbigen Sabbats, le soir de ce même jour de sabbat. Lionel Meunier était à la tête de l'ensemble Vox Luminis, une formation que le chanteur belge a fondée en

couvons, pardon, l'ensemble Vox Luminis, conduit par Lionel Meunier. Dans cette cantate Jesu meine Freude, BWV 227, de Jean-Sébastien Bach, c'était au Festival de Stavelot 2026.

Le très somptueux motet Jesu meine Freude, Jésus ma joie, BWV 227 de Jean-Sébastien Bach, dans la version de l'ensemble belge Vox Luminis. Je vous rappelle que nous écoutons aujourd'hui un enregistrement réalisé par la RTBF Musique 3 le 1er août 2026 dans le cadre du Festival de Stavelot. La prestation de la formation belge se poursuivait avec l'Adagio, extrait de l'Oratorio de Pâques, c'est le BWV 249, auquel s'enchaînera Fürchte dich nicht, extrait cette fois d'un motet, c'est le BWV 228. On retrouve tout de suite l'ensemble Vox Luminis dans la musique de Jean-Sébastien Bach.

Fürchte dich nicht, ich bin bei dir. Ne crains rien, je suis à tes côtés. C'était le motet BWV 228 de Jean-Sébastien Bach. Il était précédé de l'adagio extrait de l'oratorio de Bach, BWV 249. On reste aujourd'hui en compagnie de Jean-Sébastien Bach avec un autre motet, Singet der Herrn ein neues Lied, qui signifie chanter au Seigneur un chant nouveau. C'est le motet BWV 225. On retrouve encore une fois avec beaucoup de joie cet ensemble belge Vox Luminis.

Les voix merveilleuses de l'ensemble Vox Luminis qui, par son articulation, sa technique vocale, mais aussi sa compréhension intime des textes bibliques mis en musique par Jean-Sébastien Bach, redonne vie à cette musique qui, rappelons-le, a été composée il y a presque 3 siècles. Nous écoutions à l'instant le motet BWV 225 Singet dem Herrn ein neues Lied, chanté au Seigneur en chant nouveau. Ce concert enregistré en l'église Saint-Sébastien de Stavelot par la RTBF Musique 3 le 1er août 2026 se terminait avec le motet BWV 1149 intitulé « Der Gerecht kommt um », le juste périt. Il s'agit d'un motet en mi mineur pour chœur à 5 voix et orchestre. Orchestre qui comprend des flûtes, des hautbois, des cordes et une basse continue. La partie musicale proviendrait d'un motet latin de Johann Kuhnau, le prédécesseur de Bach à l'église Saint-Thomas de Leipzig, mais on n'est pas tout à fait certain de cela. Ce dont on est absolument sûr, c'est que Bach n'a fait qu'ajouter les parties instrumentales à une pièce existante, « Tristis est anima mea », pardon, tiré du livre d'Isaïe. Nous écoutons le motet BWV 1149 de Johann Kuhnau ou de Jean-Sébastien Bach. Il y a tout le monde n'est pas d'accord et c'est toujours l'ensemble Vox Luminis qui l'interprète.

0: Le motet BWV 1149, coécrit par Johann Kuhnau, le prédécesseur de Jean-Sébastien Bach à Leipzig. Et Jean-Sébastien Bach, la partie vocale est attribuée à Kuhnau, tandis que les parties instrumentales sont de Jean-Sébastien Bach. Un motet interprété par l'ensemble belge Vox Luminis, dirigé par le chanteur Lionel Meunier. C'est une voix de basse. Voilà, c'était la dernière page de ce concert, enregistré dans le cadre de la 69e édition du Festival de Stavelot. C'était précisément à Stavelot, en l'église Saint-Sébastien. Merci beaucoup aux deux ingénieurs du son de la RTBF Musique 3 pour leur prise de son musicale, Katia Mandol et Manu Wautier.
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0: C'est avec Maurice Ravel que va se poursuivre cette émission. Voici son quatuor en fa majeur, interprété par le Quartetto Casals.

Le Quartetto Casals dans le Quatuor en Fa majeur de Maurice Ravel. C'est avec Georg-Philipp Telemann que nous allons clore cette émission aujourd'hui. Telemann dont voici la 10e fantaisie pour flûte seule, elle est en Fa dièse mineur.

0: Le traversiste français François Lazarevitch dans la 10e fantaisie en fa dièse mineur, fantaisie pour flûte seule de Georg Philipp Telemann. Voilà, c'est avec cet extrait d'un cycle de 12 fantaisies pour flûte seule que prend fin notre émission aujourd'hui. Merci beaucoup à vous de l'avoir suivi. C'est toute l'actualité du jazz qui est à suivre avec Arnaud Quittelier, que nous retrouvons dans un instant. Le concert, lui, revient dans un instant, pas dans un instant. Le concert revient demain dès 13h. J'aurai grand plaisir à vous le présenter. D'ici là, je vous souhaite une excellente suite de soirée en compagnie d'Arnaud. Au revoir.
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2: Bonsoir et bienvenue dans ce petit patchwork des lives captés au fil des ans par RTBF Musique 3. Patchwork qui nous mènera ce soir à Bruxelles et pour commencer à Liège pour le festival Jazz à Liège en 2004 avec le concert de la française Anne Ducrot. La chanteuse française est entourée de musiciens français et un belge, Sal Larocca, à la

0: what's going on?
1: Merci bien. Mesdames et messieurs, c'est l'heure du dernier morceau de notre concert. C'est aussi issu de Purple Songs, l'album précédent, Close Your Eyes, et ça s'appelle Softly as in a Morning Sunrise.

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0: Anne Ducroix, enregistré le 7 mai 2004 à Liège avec Sal Larocca à la contrebasse, deux standards et le classique de Marvin Gaye au programme. Direction Bruxelles à présent, la Jazz Station, pour y retrouver justement Sal Larocca, c'était en 2019.
1: Et nous allons poursuivre avec un morceau de Jeroen van Herzel, un morceau qui s'appelle « Psalm ».

0: 9 janvier 2019, pour clôturer ce patchwork, le contrebassiste Sal La Rocca, enregistré par RTBF Music 3 à Bruxelles, à la Jazz Station.
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